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0: Ah, qu'est-ce que ça fait du bien, c'est Nostalgie, c'est Daniel Balavoine qui arrive dans un instant. Bonjour, bienvenue. Il est 6h. Première édition des infos, c'est Patrice Pavot. Bonjour Patrice.
1: Bonjour Olivier, bonjour à tous. L'aggravation de la sécheresse et des réserves d'eau en baisse en France. Les nageurs français médaillés d'argent sur le relais 4x200 mètres au championnat d'Europe à Paris. La météo, soleil généreux avec de la douceur ce matin sur la majeure partie du territoire. Les nageurs français commencent fort les championnats d'Europe à Paris avec un Léon Marchand en grande forme. La France a décroché l'argent hier soir sur le relais 4x200 mètres nage libre. Les tricolores n'ont rien lâché pour s'offrir cette belle deuxième place. Émilie Joubert a recueilli les réactions de Léon Marchand et Roman Fuchs, l'un des autres relayeurs français médaillés d'argent.
2: J'avais un peu de stress quand même. De partir premier, c'est la première fois que je le fais. En plus, je savais pas trop où j'en étais en termes de mon état de forme. Là, ça m'a rassuré, mais les heures, les minutes avant la course, c'est pas forcément facile.

Il a été le plus chaud jamais enregistré en France et le 3e juillet le moins arrosé avec près de 70% de déficit de pluie. La chaleur gagne du terrain, la canicule s'étend ce mardi à une large partie de l'ouest du pays, du Finistère à l'Hérault, des Pyrénées-Orientales jusqu'à la Manche. 21 départements supplémentaires passent en vigilance orange à partir de ce midi, en plus des 22 déjà concernés dans le centre et les sud-est. Le pic de chaleur est attendu en milieu de semaine. Dès ce mardi, le démarchage téléphonique non consenti est interdit en France. Les entreprises devront désormais obtenir l'accord préalable des consommateurs avant de les appeler. Cela remplace du même coup le système Bloctel jugé inefficace, à la clé de lourdes sanctions jusqu'à 375 000 euros par appel en infraction. La réforme était très attendue puisque 97% des Français se disent agacés par ces sollicitations téléphoniques selon un récent sondage. Dans la Drôme, le feu qui sévit depuis plus d'une semaine poursuit une lente progression. Environ 400 hectares ont brûlé en Lozère. En revanche, l'incendie déclenché dimanche est désormais fixé. Un violent séisme a frappé la Colombie. Au moins 111 personnes sont mortes, 87 ont été blessées après ce tremblement de terre de magnitude 7,4 dans le Chocó, une région pauvre au bord du Pacifique. Les secours poursuivent la recherche dans les décombres avec l'espoir de retrouver des survivants. Donald Trump annonce qu'il réclamera des compensations à l'Iran dans le cadre de toute négociation. Le président américain exige des actions iraniennes menées ces dernières années contre des opposants à l'étranger ou des manifestants. Téhéran exige de son côté des réparations américaines pour envisager un accord sur le détroit d'Hormuz. En Russie, l'espace politique continue de se réduire. La Cour suprême a interdit au parti Yabloko, seul parti russe ouvertement anti-guerre, de participer aux élections législatives de septembre. La liste de ses candidats a été annulée par la justice. Et puis la météo avec de belles éclaircies ce matin sur l'ensemble du pays. Les températures 24 à 36 degrés pour les maximales, 24 à Cherbourg, 31 à Nice, 36 à Lyon. Bon réveil sur Nostalgie.

Bonjour, je suis très heureux de vous retrouver ce matin. Il est 6h04, et ben voilà, on est parti pour passer un bon bout de temps ensemble sur Nostalgie, avec beaucoup de musique, toute la bonne humeur qui caractérise votre radio préférée. En ce 11 août, on va souhaiter d'ores et déjà une bonne fête aux Claire, aux Suzanne, aux Suzette et aux Suzon. Ah ben, ça me rappelle une chanson, tiens. In Excess, à suivre sur Nostalgie, juste après Daniel Balavoine. Aimer est plus fort que d'être aimé sur Nostalgie.

0: Nostalgie, 6h11, passez une très très belle journée, merci d'être avec nous, on va danser, tiens, avec Cool and the Gang, à suivre, je vous offre également Whitney Houston, Gold, toute la musique qui met de bonne humeur, tous les tubes des années 80 qu'on adore partager ensemble, et puis Philippe et Sandy, ça parle Cinoche, en tout cas film, et tous ces films qui peuvent raconter notre vie, vous, ce serait lequel pour vous? Eh ben, on voit ça tout de suite avec Philippe et Sandy. Excellente journée, c'est mardi aujourd'hui, nous sommes le 11 août.
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2: Cinéma.
3: Vous allez résumer votre vie sentimentale avec un titre de film aujourd'hui. Philippe, t'en as un, toi ?
2: Good Morning Vietnam.
3: Ah.
2: Ah, si.
3: Oui, oui.
2: Parce que toute ma vie, j'ai fait de la radio. Et
3: ouais.
2: Donc, j'ai jamais été là le matin à la
3: t'as
2: maison.
3: T'as jamais été là ?
2: Non.
3: Toutes les femmes que t'as eues, elles t'ont connue avec.
2: Pas non plus.
3: Non.
2: J'ai quelques flèches à l'arc.
3: Non, mais voilà, elles t'ont toujours connue dans le milieu de la radio et elles t'ont jamais vue le matin parce que tu étais tout le temps levé tôt pour la radio.
2: Ouais, ouais. Et puis comme ça, elle pouvait me tromper. Il est à la radio, il est en direct. Viens donc, Jean-Louis.
3: Ou pas, elles ont peut-être pas fait ça non plus. Hein.
2: Quand même. Qu'est-ce qu'on dit ? On raconte nos vies maintenant,
3: bah,
2: c'est nouveau
3: ouais,
2: ça.
3: Voilà, allonge-toi si tu veux.
2: Dis donc, comme ça devant tout le monde.
3: Corentine de Tours, elle peut résumer sa vie sentimentale avec le titre Camping. Elle dit de la simplicité, beaucoup d'humour. Et en plus, mon mari s'appelle Patrick.
2: Alors, on n'attend pas Patrick.
4: Ah, c'est mignon.
3: C'est dur quand t'as le nom d'un héros d'un film ou tu vois comme ça.
2: Ouah, c'est juste un prénom, Patrick, quand même.
3: Oui, non, mais je sais, mais tu t'appelles Patrick, tu vas en camping. Ouais, c'est tout de suite le truc. Ah, on n'attend pas Patrick.
2: C'est que dans ta tête, ça.
3: Ah ouais,
2: les gens, Patrick, c'est Patrick. Hein. C'est peut-être le voisin. Il est au 22. Non, c'est Franck Dubosc.
3: Margot de Lille, elle peut résumer sa vie sentimentale avec le titre Interstellar.
2: C'est-à-dire ?
3: Elle dit, on est fou amoureux avec mon mari. 20 ans de vie commune. Mais mon mari dit souvent que je suis dans la lune.
2: Ah !
4: Oh, puis Interstellar, vas-y, va le comprendre, le film.
2: Ouais, déjà, ouais, c'est ça. C'est un peu compliqué, quoi. Ouais.
3: Elle était en l'air en même temps.
2: Ok, bon.
3: Émilie de Caen, c'est la vérité si je mens. Elle dit, je vous laisse deviner pourquoi.
2: Ah bah, il y a plein de trucs, soit ça rigole,
3: ouais.
2: Soit il y a des gâteaux, des mariages.
3: Des mensonges.
2: Il se jette sur les roues de ma voiture. Sandy.
3: Moi, c'est le sens de la fête.
2: Ça te va bien.
3: Mais oui, mais parce qu'en en fait, on a des vies tumultueuses avec mon mari. On ne se couche pas à la même heure, on ne se réveille pas à la même heure. Mmh. Et dès qu'on se retrouve, eh ben, c'est pour faire la fête. Et voilà. Et en plus, il y a un petit peu de Jean-Pierre Bacri aussi chez Mathieu, tu sais.
2: Oui,
3: très
2: ton
3: bien.
2: Mari, oh, voilà. Clairement, je crois que c'est son fils.
3: Ouais, ouais. Peut-être.
2: Très, très bien, oui.
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LGI, il est quasiment 6h20, j'espère que vous êtes en pleine forme. On va écouter ensemble Whitney Houston dans un instant. J'ai également pour vous Gold ou bien encore Étienne Dao. Mais pour le moment, c'est votre horoscope pour ce mardi 11 août. Bélier, vos amis sont au rendez-vous d'une journée festive. Vous êtes un vrai bout en train en amour, vous plaisez de plus en plus. Taureau, ambiance tendue, si vous avez l'impression qu'on vous cache quelque chose, évitez de faire des vagues, vous en parlerez un autre jour. Gémeaux, votre forme est excellente, ce mardi amusant passe trop vite. Seul bémol, évitez de faire des confidences hâtives, restez sélectif. Cancer, toujours vos finances qui sont un peu à la dérive, mais ça devrait s'arranger si vous limitez les excès en amour, vous plaisez. Lion, aujourd'hui modérez vos propos, ne vous laissez pas influencer par les circonstances, aujourd'hui le silence est d'or. Vierge, vous aspirez au calme et à la sérénité partagée, vous avez besoin de repos, corps et esprit. En couple, la tendresse est un plus. Balance, un projet prend de la hauteur et vous vous amusez beaucoup. Seul bémol, quand la réalité vous rattrape, cela devient moins facile à appliquer. Scorpion, ambiance moyenne. La pleine lune ne facilite guère la sérénité. En famille comme ailleurs, évitez toute décision hâtive. Sagittaire, un petit voyage vous enchante. Vous passez d'une découverte à l'autre. En amour, vous êtes conquis par le charme de l'instant. Capricorne, voici une journée sans enjeu particulier, sauf celui de faire attention à vos dépenses. En vacances, adaptez vos envies à votre budget. Verseau, un ciel étrange. J'invite à rester attentif à ce que vous faites et à ce que vous dites. Aujourd'hui, la diplomatie s'impose. Et les poissons, enfin, prenez le temps de vous détendre et de réfléchir à vos projets de rentrée en amour. Concentrez-vous sur l'essentiel. 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Whitney Houston après Gold, laissez-nous chanter, 6h21.

0: Nostalgie, Étienne Dao dans un instant.
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0: À Bandol, aujourd'hui en Méditerranée, température de l'air 30 degrés, un grand soleil, 25 degrés dans l'eau à Hossegor, 26 degrés dans l'air, 23 degrés dans l'eau et du côté de Deauville, un petit peu plus frais pour l'eau, avec 19 degrés. En revanche, il fera 28 degrés sur la plage. Nostalgie, il est 6h30. L'essentiel des infos avec Patrice Pavot. Bonjour Patrice.
2: Bonjour Olivier, bonjour à tous. L'extension de la vigilance orange canicule à 43 départements face à l'intensification de la chaleur. La fin du démarchage téléphonique sans accord préalable dès ce mardi. La météo, soleil généreux avec de la douceur ce matin sur la majeure partie du pays. La chaleur s'intensifie et s'étend sur l'ouest. Météo France place 43 départements en vigilance orange canicule ce mardi. 21 de plus que la veille dès ce midi. L'alerte s'étend du Finistère à l'Hérault, des Pyrénées-Orientales jusqu'à la Manche. Les températures pourraient atteindre 39 degrés dans le sud, où plus de 40 degrés ont déjà été relevés lundi dans le Var. Le pic de cet épisode caniculaire est attendu en milieu de semaine. La sécheresse continue de s'aggraver. Près de 2 nappes phréatiques sur 3 présentent désormais des niveaux inférieur au normal et 94% des réserves souterraines en eau sont en baisse. Une situation qui pourrait encore se dégrader dans les prochaines semaines en cause notamment un mois de juillet exceptionnel, le plus chaud jamais enregistré en France avec près de 70% de déficit de pluie. Dans la Drôme, l'incendie qui sévit depuis plus d'une semaine continue de progresser lentement. Environ 400 hectares ont brûlé. En Lozère, en revanche, le feu déclaré dimanche est désormais fixé. Conséquence de la canicule, le parc nucléaire d'EDF a atteint dimanche un niveau record d'un disponibilité avec 15,6% de puissance manquante, du jamais vu depuis 2015, en cause de la sécheresse et la hausse des températures des cours d'eau qui oblige certains réacteurs à réduire ou stopper leur production pour protéger l'environnement et la biodiversité. EDF assure qu'il n'y a pas de risque pour la sûreté et que la France reste largement exportatrice d'électricité. Direction la Bretagne, où l'association L214 révèle des images choc tournées début août dans un élevage porcin à Hénon et Saint-Quéreux, présenté comme un modèle par la coopérative Eureden. Ce site cache en réalité un drame. Plus de 300 cadavres de porcs au milieu des animaux vivants. Cet élevage avait bénéficié d'aides publiques entre octobre 2024 et 2025. L214 a saisi la justice pour mauvais traitement. Réaction de Sébastien Arsac, directeur des enquêtes au sein de l'association.
3: C'est terrible de voir une situation se dégrader à ce point-là. Avoir derrière une énorme coopérative Eureden qui n'est pas capable aujourd'hui de venir soutenir un éleveur ou d'au moins identifier une situation catastrophique pour les animaux. Donc c'est extrêmement choquant de voir une situation comme ça dans un élevage intensif où déjà les animaux sont enfermés toute leur vie sur un sol en béton et de voir que une fois qu'il y a une défaillance auprès de l'éleveur, ils sont pris au piège dans un bâtiment et que personne n'est capable aujourd'hui d'identifier ce genre de situation, ni les services vétérinaires, ni la coopérative avec qui ils collaborent.
2: Propos recueillis par Guillaume Parizeau. Une nouvelle donne pour les consommateurs à compter de ce mardi. Plus aucune entreprise ne pourra vous démarcher par téléphone sans votre feu vert préalable. Le service Bloctel, jugé peu efficace, lui tire ses révérences. L'objectif affiché par le gouvernement est de mieux lutter contre les dérives, alors que de nombreux appels frauduleux se cachaient jusqu'ici derrière le démarchage classique. Les entreprises fautives s'exposent à de lourdes amendes. Elles pourront atteindre plusieurs centaines de milliers d'euros par appel. Selon un sondage de Que Choisir Ensemble, plus d'un tiers des personnes assureraient être contactés tous les jours sur leur téléphone mobile. À Paris, le diocèse annonce une très forte affluence pour la venue du pape en septembre. Le Stade de France est complet pour la veillée avec les jeunes et 200 000 personnes se sont déjà inscrites pour la messe aux Champs-Élysées. Et puis, la France a ouvert son compteur de médailles au championnat d'Europe de natation à Paris. Hier soir, le relais masculin du 4x200 mètres nage libre a décroché l'argent. La météo, de belles éclaircies ce matin sur l'ensemble du pays, temps calme avec de la douceur. Les températures 24 à 36 degrés pour les maximales, 27 à Lille, 32 à Strasbourg, 34 à Paris, 36 à Montélimar. 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
0: Comment ça va du côté de chez vous? Parce que nous, on est au taquet, on est super content d'être là. Et on va souhaiter une bonne fête aux Claire, aux Suzette, aux Suzon, aux Suzanne également. Et puis, une très bonne journée à vous qui êtes peut-être déjà partis au boulot. Et puis, il y en a certains qui sont déjà debout ce matin, mais pas parce qu'ils vont bosser, simplement parce que c'est les vacances. Et là, ça va être une belle randonnée qui va se passer à la fraîche. Vous avez raison en même temps. Vous avez complètement raison. Bill Medley, Jennifer Warnes à suivre sur Nostalgie. Étienne Dao, Bleu comme toi. Et je vous offrirai entre autres Jean-Jacques Goldman à suivre. Et on trouvera Philippe et Sandy sur Nostalgie. Il est 6h30.

0: Sur Nostalgie, on passe cette matinée ensemble. Je vous souhaite beaucoup de bonheur, plein de bonne humeur tout au long de cette journée. Aujourd'hui, 11 août, souhaitons un bon anniversaire à Patrick Bouchité, à Joe Jackson également, à Jamel Bourras, à Inès de la Fressange. Et pour vous, à suivre Bill Medley, Jennifer Warnes. Ah bah, chorégraphie obligatoire. On va retrouver aussi Jean-Jacques Goldman et Lionel Richie. C'est la suite de la musique sur Nostalgie.
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0: Jean-Jacques Goldman à suivre sur Nostalgie. Lionel Richie, toute la musique qu'on aime est là sur Nostalgie, histoire de bien démarrer cette journée. Et pour se marrer, bah forcément, il y a toujours Philippe et Sandy qui sont pas loin.
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3: On accueille Amina, Livry-Gargan. Bonjour Amina.
4: Salut Amina.
5: Bonjour, salut tout le monde.
3: Salut Amina. Alors, le prêt-à-porter, comment se porte-t-il? Quelle est la mode là pour cet été? Aidez-nous un petit peu Amina, la tendance.
5: Bah, la tendance, c'est le fleuri actuellement. Ça va être tout ce qui va être rose.
3: Ah oui?
5: Tout ce qui va être dentelle, etc. Tous ces trucs-là, quoi.
4: Les pois aussi, j'ai vu que les pois revenaient pas mal. Hein.
5: Ouais, on a eu pas mal de pois aussi qui sont arrivés.
3: Ah, ça, c'est sûr, du pois, nous, on en a. Ça, c'est. Ouais, moins de pois. Bienvenue chez nous, Amina. Un petit bac pour
5: vous.
4: Ouais, on va vous donner une lettre au pif et vous avez 30 secondes pour trouver un maximum de mots dans chaque catégorie.
5: 30 secondes, ok. Ouais. Je tente le défi.
3: Vous êtes toute seule, là?
5: Je suis au travail, donc j'ai mes collègues à côté de moi qui me regardent.
3: Vous pouvez vous faire aider. La lettre S, c'est parti.
5: La lettre
4: un
5: S.
4: Un animal.
5: Un serpent.
3: Ok. Un métier avec la lettre S.
5: Un stripteaseur.
3: Ah ouais.
4: une chanson.
5: Une chanson.
3: Avec
5: ça
3: S.
5: Fait comme jamais.
4: Ouais.
0: Ah oui. Ça fait comme jamais.
3: Une fleur ou une plante avec S.
5: Une fleur ou une plante en S.
3: La sauge, on a entendu. Et pour terminer, un gros mot avec S, Amina. Oh là là, carrément, cadeau, ça c'est fait. Vous êtes combien autour de vous là, Amina? Combien de personnes? 4. 4 fois 10, 48. Plus 93, le département, nous sommes à 4719 points. Le record de l'année, c'est fantastique. Amina, vous voulez jouer contre moi ou contre Sandy dorénavant tout de suite?
5: Merci.
3: Au revoir. Pareil aussi, j'ai l'impression que c'est mes ados qui me répondent. Vous voulez jouer contre Sandy ou contre moi maintenant?
5: Sandy,
3: la lettre V, on y va. Un métier?
4: Un valet.
3: Ah, et métier de 1700 quoi. Un fruit ou un légume, s'il te plaît, Sandy?
4: Je sais pas, de la vanille. Je sais pas si ça marche.
0: Bah non, c'est
4: non, ça marche
0: non,
4: pas.
0: Non, ça va pas.
3: Non, c'est un gâteau.
4: Bah, jugez pas.
3: Une couleur avec V.
4: Vert. Ouais.
3: Une ville.
4: Vernon.
3: Ouais, ça commence pareil. Une chanson avec V.
4: Volare.
3: Oh. Un prénom.
4: Violette.
3: Un gros mot.
4: Vieux schnock.
3: Oh, si c'est pour te demander.
4: Aussi,
3: alors,
4: hein.
3: Non, bah, ça s'annule. 0 point pour Sandy. Bravo, Amina. Bravo.
4: Bravo.
3: Ouais, pour la fête.
4: Bravo. Amina, vous gagnez vos écouteurs Bluetooth. Bravo.
5: Merci beaucoup.

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4: 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Les infos, Patrice Pavot. Bonjour Patrice.
5: Bonjour Olivier, bonjour à tous. Fini les appels non désirés, l'interdiction du démarchage téléphonique non consenti entre en vigueur aujourd'hui. Avec des températures à la hausse, le cinquième épisode caniculaire de l'année s'étend sur l'ouest. La météo, soleil généreux avec de la douceur ce matin sur la majeure partie du pays. Le démarchage téléphonique change de règle. Depuis ce matin, une entreprise ne peut plus vous appeler sans avoir obtenu votre accord au préalable. Fini le système Bloctel aussi, où c'était au consommateur de s'inscrire pour être protégé. Ce dernier était jugé inefficace. Une avancée saluée par les associations de consommateurs qui espèrent aussi mieux distinguer les appels commerciaux légitimes des tentatives de fraude de plus en plus fréquentes au téléphone. En cas d'infraction, les amendes peuvent grimper jusqu'à 375 000 euros par appel. Cette réforme a été très attendue. 97% des Français se disaient agacés par le démarchage téléphonique selon un récent sondage. On reparle de cette grande éclipse du soleil attendue demain. Entre 90 et 99% du soleil sera masqué par la lune, la plus grande éclipse depuis 99. Pas question évidemment de regarder ce phénomène sans lunettes de protection. Philippe Enageros est le rédacteur en chef de la revue Ciel et Espace. Il vous conseille d'éviter les très mauvaises idées.

0: aujourd'hui, donc on ne peut pas trouver ça. Ou les radios, les fameuses radios qu'on superposait, etc.
1: Un reportage de Geoffrey Louis, ses lunettes spéciales Eclipse, vous pouvez les retrouver notamment chez les opticiens ou les pharmaciens. La canicule s'étend à l'ouest. 43 départements seront désormais placés en vigilance orange ce mardi. 21 nouveaux départements de la Charente à la Manche, en incluant la pointe bretonne, rejoignent les 22 déjà concernés dans le centre et le sud-est. Hier, le thermomètre dépassait déjà les 40 degrés à Cogolin, dans le Var. Les températures monteront jusqu'à 39 dans le sud, aujourd'hui encore. Météo France table sur un pic probable de l'épisode vers le milieu de la semaine. Demain mercredi, le prévisionniste devrait placer 67 départements, dont Paris et sa petite couronne, en vigilance orange canicule. Nouvel épisode marquant pour le parc nucléaire français. Dimanche, EDF a enregistré un record de puissance indisponible à 15,6%, un niveau jamais atteint depuis 10 ans. Plusieurs réacteurs ont dû réduire leur activité, voire s'arrêter. La sécheresse et la chaleur des cours d'eau limitant leur capacité de refroidissement. EDF se veut rassurant sur la sûreté, mais prévoit d'investir près de 9 milliards d'euros pour adapter ses installations au changement climatique. À Toulouse, deux policiers municipaux ont été blessés à l'arme blanche lundi soir en plein centre-ville par un homme armé de plusieurs couteaux. Des propos à caractère terroriste ont été signalés. Les deux agents blessés au bras ont réussi à maîtriser leur agresseur à l'aide de gaz lacrymogène avant d'être pris en charge au CHU. Les États-Unis ont annoncé une aide de 15,5 millions de dollars pour la Colombie après le puissant séisme qui a frappé le pays sud-américain. Une secousse de 7,4 qui a fait une centaine de morts et des dizaines de blessés. Les recherches se poursuivent notamment dans le Chocó, une région pauvre située sur la côte pacifique. Et puis la météo avec de belles éclaircies ce matin sur l'ensemble du pays. Temps calme avec de la douceur. Les températures 24 à 36 degrés pour les maximales. 27 à Lille, il fera 31 à Nice, 32 à La Rochelle, Nancy, 36 du côté de Lyon. Bonne journée sur Nostalgie avec Olivier Louvet.

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2: Bonjour, bienvenue à vous qui ouvrez l'œil à l'instant. Vous avez bien fait de choisir Nostalgie. On passe de bons moments ensemble avec toute la bonne musique, celle des années 80, avec Jean Schultes. À suivre, j'aurai également pour vous France Gall, MC Michael G et DJ Sven. Vous vous souvenez de ça? Bah oui, on voit ça dans quelques instants. Et toute la bonne humeur de Philippe et Sandy avec les meilleurs moments de l'émission à suivre. All night long, vous êtes prêts à chanter et à danser dès le réveil? C'est Lionel Richie sur Nostalgie. Excellente journée, mardi 11 août aujourd'hui.

0: Nostalgie, Police à suivre, MC Makaji de Gisben. On écoutera aussi François Valéry, Michael Sambello avec la bande originale de Flashdance. Tout ça, c'est pour vous sur Nostalgie. Pour le moment, il est 7h12 et avec Philippe et Sandy, on va devenir des petites souris, toutes petites.
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2: Et vous, tiens, si vous étiez une petite souris, on va jouer à ça ce matin, où iriez-vous? Sandy, tirez où?
3: Moi, dans un train. Dans les trains, juste pour voyager gratos.
4: Qu'est-ce que c'est?
2: Bah non, non, on va développer, Régis.
3: Bah quoi, tu montes dans un train et ouais. Après tu vas où tu veux, quoi.
2: Ouais, mais après quand t'arrives, il n'y a pas d'hôtel à souris. Hein. T'es pas mini, hein.
4: Bah oui.
2: Et puis je vais te dire, moi qui prends pas mal le train avec toi, le wagon-bar, t'es un peu bas. Hein.
3: Mais non, mais justement, en tant que souris, il y a des bons trucs au wagon-bar, donc je pense que je me régalerai en plus.
2: Moi, quelques miettes. Et si vous étiez une petite souris, où iriez-vous à part chez moi en ce moment que j'arrive pas à l'attraper?
3: Ah, toujours pas. Non. Erika qui me dit, voir ce que fait mon ex.
2: Oh non, faut pas faire ça.
4: Non,
2: contrariété, ça.
3: Ah ouais. Ça sert à quoi, surtout? C'est ton ex.
2: Voilà,
3: donc,
2: c'est... Au revoir.
3: Ouais, c'est du passé. Toi, tu ferais pas, toi?
2: Non. J'ai fait. Bah, non. Ça va bien. Voilà. Faut pas regarder ça.
3: Non,
2: ça t'envoie aux toilettes, après t'as mal au ventre.
3: Ludovic, moi, si j'étais une petite souris, j'irais dans le vestiaire de l'équipe de France de rugby.
2: À quel moment?
4: Oui, c'est ça.
2: Ouais, avant ou après?
3: Visiter, bah, je sais pas. En tout cas, ça se fait, hein, les visites de stade de... Ah si, tu...
4: Oui, mais ils sont pas là.
3: T'as plusieurs expériences. Par exemple, t'as le stade Ernest Vallon, tu vois, ça c'est le stade de rugby à Toulouse.
2: Ouais.
3: Là, c'est un truc, c'est 14 euros, tu fais la visite des vestiaires, des salles de presse, salles où ils se font masser, tout ça, tu peux même t'asseoir sur les bancs de touche et tout. Par contre, tu peux faire aussi le stade là, à côté là. Là où t'as des plus grosses expériences. Alors, c'est pas 14 euros, c'est beaucoup, beaucoup plus cher, mais pourquoi pas te faire offrir ça? C'est-à-dire que tu rencontres les joueurs, t'es en accès VIP, tribune présidentielle, tu te fais offrir un maillot, t'as une personnalité carrément de l'équipe de rugby. D'accord. Qui vient t'expliquer tout ça, quoi.
2: Ah bah c'est pas mal. Moi, je fais du ping-pong, alors.
3: Rien à voir.
2: Je fais natation. Donc.
3: Jérôme, lui, s'il était une petite souris, il dit j'irais dans la zone 51.
2: Ah oui, bah oui, le pastis. C'est l'endroit le plus fermé du monde. Il paraît que dedans il y a des ovnis. Sandy, toi qui es très ovni.
3: Bah oui, ça m'impressionne aussi. Si je pouvais y aller, franchement, j'irais. Il paraît qu'il y a des extraterrestres, que c'est très très bizarre.
2: Il y a Roswell.
3: Ça m'intrigue aussi. Enfin, il y a du personnel pour te dire de pas rentrer.
2: Écoute, ils ont mis un petit interrupteur. Ding ding. C'est Sandy, Nostalgie, pas rentrer.

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0: Énergie et Fabienne. Bonjour Fabienne. Fabienne qui m'envoie un message, infirmière en Mayenne. Vous partez bosser avec Nostalgie dans l'autoradio. Bonne journée à vous.
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0: On va commencer avec la Méditerranée, du côté de Collioure précisément, avec un ciel ensoleillé, 29 degrés sur la plage, 25 degrés dans l'eau, une mer calme et un drapeau vert prévu pour aujourd'hui à la Baule, 32 degrés dans l'air, un grand soleil, 21 degrés dans l'eau, une mer belle, un drapeau vert, et au Touquet Paris Plage, il fera 26 degrés sur la plage, un ciel bien dégagé, 19 degrés dans l'eau, c'est un petit peu plus frais, mer calme, faible houle et un drapeau vert. 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Les infos tout de suite avec Patrice Pavot. Bonjour Patrice.
2: Bonjour Olivier, bonjour à tous. Le cinquième épisode caniculaire de l'année s'étend sur l'ouest de la France. Une médaille d'argent pour le relais français au championnat d'Europe à Paris. Et puis la météo, soleil généreux avec de la douceur ce matin sur la majeure partie du pays. Une première médaille pour la délégation tricolore au championnat d'Europe de natation à Paris. Le relais masculin du 4x200m nage libre a décroché l'argent hier soir derrière les Britanniques et devant les Allemands avec Léon Marchand qui a parfaitement lancé les Bleus. Un nouveau record de France a été établi. Général adducteur Léon Marchand avait en revanche renoncé au 400m 4 nage remporté par un Russe. Ce soir, finale du 50m papillon au championnat d'Europe. Maxime Grousset, champion du monde de la distance l'an dernier, vise l'or, mais le Français revient de blessure après une fracture du pied gauche au mois de juin. Deuxième temps des demi-finales, il s'est rassuré hier à seulement un centième de son record de France, mais s'attend à une rude bataille en finale.
3: C'était très bien dans l'ensemble. Le départ, on a l'impression que je suis très lent parce que, à mon avis, il a été très très rapide surtout. Et j'imagine que pour gagner, il va falloir faire un record du monde, donc au championnat d'Europe. Donc ça va être intéressant. C'est sûr que j'ai pas pu travailler comme je veux. J'ai fait un mois où j'ai pas pu faire du tout de phase non nagée et pas de jambes. Donc à ce niveau-là, c'est sûr que ça n'a pas été facile. Mais avec tout ce que j'ai fait en visualisation, je suis quand même revenu quasiment à mon meilleur chrono et à moi d'aller chercher le meilleur. Je sais pas comment je vais tomber encore 25 centièmes. Mais on va réfléchir à la question.
2: Des propos recueillis par Émilie Joubert. En football, place au match retour du troisième tour préliminaire de la Ligue des Champions ce soir. Lyon battu à l'aller 2-1 par le Sparta Prague et va devoir se relancer. Rencontre à suivre à partir de 21h. La chaleur gagne du terrain vers l'ouest. Météo France place 43 départements en vigilance orange canicule ce mardi, soit 21 de plus que la veille dès midi. L'alerte couvre désormais une zone allant du Finistère à l'Hérault, des Pyrénées-Orientales jusqu'à la Manche. Les thermomètres pourront grimper jusqu'à 39 degrés dans le sud après plus de 40 degrés relevés lundi dans le Var. Le pic de cet épisode est attendu en milieu de semaine. Demain, Météo France devrait placer 67 départements dont Paris et sa petite couronne en vigilance orange canicule. La sécheresse continue de gagner du terrain. Près de 2 nappes phréatiques sur 3 affichent désormais des niveaux inférieurs au normal et 94% des réserves souterraines sont orientées à la baisse. C'est un changement attendu par une large majorité de Français. Depuis ce matin, il est interdit d'être démarché par téléphone sans y avoir préalablement consenti, excepté le dispositif Bloctel aussi, remplacé par ce nouveau régime plus protecteur. Et puis la météo, avec de belles éclaircies ce matin sur l'ensemble du pays, temps calme avec de la douceur, les températures 24 à 36 degrés pour les maximales, 31 à Nice, à Metz, il fera 33 à Marseille, 34 à Paris, à Rennes, 36 à Lyon ou encore du côté de Nantes. Tout de suite, Olivier Louvet sur Nostalgie. Bon réveil à tous.
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0: Bonjour et bienvenue à vous. Très très bonne journée avec Nostalgie. Michael Sambello, la bande originale de Flashdance qui arrive pour vous, Scorpion également. Et tout de suite, aimons-nous vivants, c'est François Valéry sur Nostalgie. Il est 7h33, c'est une très belle journée qui s'annonce sur Nostalgie.

0: C'est Nostalgie et dans quelques instants, on chantera avec Pascal Obispo notamment. On retrouvera Scorpion avec forcément de grands souvenirs de Boom. Ah là, évidemment. Tout de suite, c'est Indochine, le nouveau soleil.
1: Allez, viens,

0: ensemble Niagara et Boyz II Gang à suivre sur Nostalgie. Et alors là, c'est un truc de fou. Les fans d'Harry Potter ont réussi à faire détourner un câble sous-marin de 200 km pour protéger la tombe de Dobby, située sur une plage du Pays de Galles. C'est un lieu de pèlerinage où l'elfe a été enterré dans le film et qui risquait d'être traversé par l'ouvrage. Alors face à la mobilisation massive des admirateurs, le tracé a été modifié. Mais vous vous rendez compte un peu, c'est le chef de projet a même présenté, on a évité la tombe de Dobby, mais on est passé tout près de vrais vestiges de l'âge du bronze. Preuve que même un personnage fictif peut faire bouger des montagnes ou des câbles.
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0: Nostalgie, bon réveil, il est 7h53, j'ai pour vous Boys and Gang, Niagara, Jimmy Cliff dans les minutes qui viennent, mais pour le moment c'est Philippe et Sandy.
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2: Bon, merci beaucoup, vous êtes nombreux à nous écrire chaque matin, notamment pour nous discuter, parler avec nous des paroles que vous êtes persuadés d'entendre dans certains tubes.
3: Philippe de Vaux-en-Velin nous a écrit sur Messenger concernant la BO de Rocky, Eye of the Tiger, que vous connaissez.
2: Ouais.
3: Il nous dit qu'à la fin du refrain, il croit entendre œuf dans ta gueule.
2: Mais ah ouais,
3: mais oui, j'avais fait gaffe.
2: Il y a un autre message reçu il y a quelques jours sur le Facebook de Philippe et Sandy. C'est Valentin 50 de Lyon. Alors lui, il écrit « Salut vous deux, dans J'irai où tu iras ». Et bah, dans le premier couplet, au bout de quelques secondes, je crois entendre « Et les foies gratuent le ciel ».
3: Mais oui, mais j'ai toujours dit « Et les foies gratuent le ciel ». Bah oui. Toujours concernant les paroles qu'on doit entendre, Instagram nous a envoyé Véronique qui nous parle de China Girl,
2: ouais.
3: David Bowie.
2: Mm-hmm.
3: À la fin, elle croit entendre plein de fois le prénom de sa maman, elle croit entendre Gisèle.
4: Gisèle.
3: Mais bah, attends.
4: Gisèle.
2: Peut-être que David parle de sa maman. Hein.
3: Ah, il connaissait
2: la
3: Gisèle.
2: Classe.
3: Ah.
2: Bon, on passe à un tube de Claude François Fellman.
3: Claude François Fellman.
2: Voilà.
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2: Il y a Charline Demeaux, elle, qui nous a écrit que dans cette chanson, elle croit que dans le refrain, ça parle d'une spécialité de chez elle. Elle croit entendre sans bris.
6: Sans bris.
3: Sans bris. On termine avec Jean-Jacques. Il nous a envoyé un commentaire sur Facebook. Il nous dit « They don't care about us » de Jackson. On peut entendre deux trucs. Le premier, c'est « Pique dans ma frite ». Allez hop, c'est fait. Et le second, beaucoup moins classe, c'est « Beat dans ma chine ».

0: Ah mais ce tube là. Ah, j'ai commencé à mixer dans les booms, moi, avec ce genre de musique. Le problème, c'est que j'étais le DJ. Et contrairement à ce qu'on croit, bah, le DJ, il est derrière les platines et c'est pas lui. Voilà, les filles, elles vont avec les autres. Ceux qui dansent quand t'es derrière les platines, bah non. Boys Don't Gang, Niagara, c'est la suite de la musique sur Nostalgie.
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10: Bonjour Olivier, bonjour à tous. Le démarchage téléphonique change de règle. Depuis ce matin, les entreprises doivent avoir obtenu votre accord avant de vous appeler. C'est la fin du système Bloctel, également jugé inefficace, où le consommateur devait lui-même s'inscrire pour ne pas être démarché. Les associations saluent la réforme. En cas d'infraction, l'amende pourra atteindre 375 000 euros par appel. La canicule s'étend à l'ouest. 43 départements seront placés ce midi en vigilance orange, dont 21 nouveaux, de la Charente à la Manche jusqu'à la pointe Bretonne. Jusqu'à 39 degrés sont encore attendus aujourd'hui dans le sud et la chaleur va gagner du terrain. 67 départements dont Paris et sa petite couronne pourraient passer en orange demain. La chaleur perturbe aussi le parc nucléaire français. EDF a enregistré dimanche un record de puissance indisponible depuis 10 ans, 15,6%. Plusieurs réacteurs ont dû réduire leur activité ou s'arrêter en raison notamment de la température trop élevée des cours d'eau qui limite leur capacité de refroidissement. En football, Lyon joue sa qualification en Ligue des Champions. Ce soir, l'OL soit le Sparta Prague pour le match retour du troisième tour préliminaire. Et puis la météo, un ciel lumineux cet après-midi avec de fortes chaleurs, risques orageux également au sud.

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2: Bonjour, bienvenue, c'est Nostalgie, 8h02, beaucoup de musique à partager ensemble, Niagara, dans un instant et tout de suite, Boys Town Gang, Can't Take My Eyes Off of You sur Nostalgie. Toujours l'impression de déraper un peu quand on dit ça.

0: Nostalgie et Jimmy Cliff, toute la musique du soleil est là pour vous sur Nostalgie. Je vous offre également à suivre Kylie Minogue, Jason Donovan, George Michael et Michel Sardou, tous les tubes 80 sur Nostalgie. Et Philippe et Sandy, c'est maintenant, il est 8h09.
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2: On fait un petit peu le tour de tout ce qui s'est passé à la télé ces derniers jours.
3: Ouais.
2: Et franchement, il y a eu des trucs très très drôles alors que l'émission, elle s'y prêtait pas forcément.
3: Ah ok.
2: Tu savais que la forêt amazonienne, Philippe, était appelée le poumon de la Terre.
3: Oui, le poumon de la Terre.
2: Voilà. Et bah pour deux candidats, tout le monde veut prendre sa place sur France 2, c'était une autre partie du corps.
4: À quel organe du corps humain compare-t-on la vaste forêt amazonienne? Nadia et Damien, vous avez répondu pubis, c'est poil pubien.
3: Ah bien.
2: Ben oui, parce que c'est touffu, comme la forêt, je pense que c'est
3: oui.
2: Pour ça.
3: Ah d'accord. Non, ça rigole chez Féro là.
2: C'est recherché. Hein. On part sur TFX avec un reportage sur les gendarmes. Alors, ils ont arrêté un homme qui avait 0,5 g dans le sang.
3: Mmh, mmh.
2: Le gars, plutôt sympa, il avait une demande aux gendarmes.
5: Pauline n'est pas au bout de ses peines, car l'homme s'est mis une drôle d'idée en tête.
6: Eh ben, vous mettez un coup de taser et puis je souffle correctement.
7: C'est interdit, ça, comme ça.
6: Allez, moi, vous mettez un coup de taser et puis après... Hé,
7: hey, arrêtez avec ça. C'est pas un film, monsieur.
2: Tase-moi.
3: Allez, tase-moi et envoie un coup. Oh là là.
2: On part sur W9 cette semaine. Il y avait l'île de la Tentation. Vous connaissez le principe, hein, des couples sont séparés et ils doivent résister à la tentation. Et parfois, le timing des pubs est plutôt magique. Écoutez.
8: J'ai une cinquième vidéo pour toi.
9: On la regarde.
8: Alors la voici.
3: La pub. La pub.
10: Aujourd'hui, forte probabilité de démangeaison. Ah. Eh bien oui, c'est de la sécheresse intime.
2: Ah.
3: Mais c'est fait exprès.
2: C'est sûr. On termine avec RMC Story et l'émission Ma vie de radin.
3: Ah, génial.
2: On vous en avait déjà parlé. Un homme a trouvé la solution pour que sa femme ne serve pas de sa carte bleue.
11: On a une carte de crédit, mais on ne veut pas en abuser. Alors on la met au congélateur pour qu'elle soit plus difficile d'accès. Donc si ma femme veut s'en servir, il faut qu'elle y mette du sien.
2: Au milieu des glaçons. Ah oui.
3: Bah, gars, tu vas acheter une télé, tu payes avec un steak haché.
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9: 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Et we are our one tout de suite.

0: sur Nostalgie. George Michael arrive très vite.
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0: Passez une très bonne matinée, merci d'être avec nous sur Nostalgie. On a toujours beaucoup de grands moments à partager ensemble et tout de suite, on va retrouver la météo des plages sur Nostalgie.
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0: À Cassis aujourd'hui, température de l'air 31 degrés, un grand soleil, une eau à 26 degrés, une mer rebelle à peu agitée. À Royan, 31 degrés sur la plage, un grand soleil, 23 degrés dans l'eau. Et à Étretat, 24 degrés sur la plage et il fera 20 degrés dans l'eau. 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L'essentiel de l'actu avec Patrice Pavot. Bonjour Patrice.
4: Bonjour Olivier, bonjour à tous. Le démarchage téléphonique s'est désormais terminé sans votre accord. Depuis ce matin, les entreprises doivent obtenir votre consentement avant de composer votre numéro. Le dispositif Bloctel disparaît, lui aussi au profit de ce nouveau régime, plus protecteur pour les consommateurs. Les professionnels vont être capables de prouver l'accord sous peine de lourdes sanctions financières. Une mauvaise nouvelle pour le budget des ménages, le gaz va augmenter. Le prix de référence fixé par la Commission de régulation de l'énergie progressera de 5,6% au 1er septembre pour une majorité de foyers. En cause, la hausse des prix du gaz sur les marchés de gros dans un contexte de tension liée au conflit au Moyen-Orient. La chaleur poursuit sa progression vers l'ouest. 43 départements seront placés en vigilance orange canicule ce midi, soit 21 de plus que la veille. L'alerte s'étend du Finistère à l'Hérault, des Pyrénées-Orientales jusqu'à la Manche. Jusqu'à 39 degrés sont attendus dans le sud. Et puis du football, Lyon en Ligue des champions, l'OL reçoit le Spartak Prague pour le match retour du troisième tour préliminaire. Côté météo, un ciel lumineux cet après-midi, toujours avec de fortes chaleurs. Très bonne journée.
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0: On va jouer ensemble dans quelques petites minutes sur Nostalgie. Toute la musique que vous aimez est ici. Julie Pietri à suivre, Michel Berger. Et tout de suite, c'est George Michael avec Face sur Nostalgie. Il est 8h31, c'est Nostalgie. Excellente journée.

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1: Nostalgie, il est 8h34. Bonjour Estelle.
2: Bonjour Olivier.
1: Estelle, vous êtes des Yvelines, de région parisienne, mais là vous êtes en vacances actuellement.
2: Tout à fait.
1: Dans une très belle région.
2: Oui, exactement.
1: Dites-nous.
2: À Dordogne.
1: À Dordogne, ah bah c'est bien. C'est, en plus on y mange bien, c'est ça qui est chouette aussi.
2: Ah oui, ça je confirme.
1: Moi, la dernière fois que je suis allé en Dordogne, il faisait 30 degrés. J'ai quand même pris un cassoulet. Voilà, bon, ce sont des choses qui arrivent. Bon, j'ai choisi quand même le jour où il y avait un petit peu de nuages pour faire genre, mais...
2: Juste histoire de,
1: exactement. Bon, dites-moi Estelle, êtes-vous prête à jouer avec moi?
2: On est parti.
1: C'est le blind test de l'été avec des artistes à découvrir. Je vous fais écouter l'intro, vous me dites qui chante. Et là, j'ai pour vous une enceinte collector nostalgie. Tendez bien l'oreille.

0: Alors, de qui peut-il bien s'agir?
1: Alors, Indochine?
0: Ah, mais non, non, non, non, mais...
1: Particulier, oui.
0: Ben oui, ça, c'est vrai que dans le style, on est, ouais, y en a certains qui pensent que c'est proche, mais non. C'était partenaire particulier. Bon, ce sera pour une prochaine fois. C'est pas bien
1: super,
0: grave.
1: Merci beaucoup.
0: Allez, je vous embrasse.
1: Merci, au revoir.
0: Merci à vous. Je vous souhaite de passer de très, très bonnes vacances avec Nostalgie, évidemment, et avec Julie Pietri, par exemple, avec Michel Berger, Cindy Lauper, à suivre, et tout de suite, Michel Sardou, Africa Dieu.

0: J'adore ces matinées d'été comme ça, qu'on passe ensemble sur Nostalgie, avec de la bonne musique, on est tranquille. C'est vrai que cette semaine, il y a une ambiance plutôt cool, hein, puisque voilà, la deuxième semaine, voire la troisième semaine d'août, voilà, c'est toujours très très calme au boulot. Bon, il y a plus de monde si vous êtes sur la côte, hein, forcément. Nous, je peux vous assurer que c'est quand même à la cool. Et on en profite, on aime bien, et en plus, on a de la bonne musique à partager avec vous, la preuve avec à suivre Laurent Voulzy, Cyndi Lauper, Michel Berger et puis Julie Pietri qui arrive tout de suite sur Nostalgie.
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0: Nostalgie et Michel Berger. Dans quelques petites secondes, j'ai également pour vous Cyndi Lauper, Laurent Voulzy, SpongeBob Ballet. C'est après tout cela, Philippe et Sandy, les 8h53.
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2: S'il n'y a pas de boulot aujourd'hui, vous pouvez faire des petites activités à la machine à café. Sandy,
3: ouais.
2: Je te pose des questions et tu enlèves la lettre I dans toutes les réponses.
3: D'accord.
2: I pose you some questions. The letter E in the name of.
3: Yes.
2: Elle peut être des bois, gariguettes et on les sucre. J'enlève le I.
3: La phrase. C'est ça. La phrase au sucre.
2: Ah sucre. Bah oui, ah, oh, ah, elle oui, veut là. Jouer. Elle est joueuse. Tu enlèves la lettre I, c'est un poisson fumé moins cher que le saumon.
3: C'est la truite.
2: Ah,
3: la fameuse truite. Ah, je préfère au saumon, tu vois.
2: Ah, ok. Tu enlèves le I dans les réponses. Mmh. Il y en a partout dans le ciel, à Orly, dans Top Gun, dans les aéroports.
3: Des étoiles.
2: Des c'est quoi?
4: Des quoi?
3: Des étoiles.
2: Non.
3: Des, dans le ciel.
2: Top Gun. Non.
3: Des...
2: Tu enlèves
3: des,
2: le I.
3: Des avons.
2: Des avons, ouais, ouais. Ce qui sert dans la salle de bain aussi.
3: Oui.
2: Quand quelqu'un nous saoule, on nous dit qu'il... Toi, tu me casses les...
3: Tu me casses les...
2: Tu enlèves le
3: les cools.
2: Ah ouais,
3: les cools.
2: Ça passe mieux, hein.
3: Oui, c'est beaucoup mieux, ouais.
2: Par exemple, vous avez une réunion avec quelqu'un que vous n'aimez pas aujourd'hui, chef de service. Dites, tu me casses les cools.
3: Ouais, ouais.
2: À la DRH, ça
3: il
2: passe.
3: Rigole, hein, ouais. Non,
2: bien sûr. C'est le nom du singe qu'on dit quand il faut sourire sur une photo et tu enlèves le I dans la réponse. Le nom du singe.
3: Ah oui. Oh là là. Le nom du singe.
2: Oui. Et quand tout le monde est en photo, là.
4: Et on dit...
2: Il faut enlever le I.
3: Sourd.
2: T'as changé les piles de Sandy?
4: Non, mais le problème, c'est la batterie. Il fallait choisir entre la voiture ou elle.
3: Mais je suis bête ou quoi?
2: C'est le nom. C'est...
3: Du
2: vous
3: singe.
2: Savez quoi? On donne pas la réponse, c'est les auditeurs qui vont nous la donner. Ok? Je vais la mettre de côté.
4: Ouais.
2: Pour enlever le I dans la réponse du nom du singe quand on fait des photos. Louis XIV a fait construire son château dans cette ville.
3: C'est Versailles.
2: Ah, bien joué. Tu vois quand tu veux.
3: Ouais.
2: Et enfin, tu retires le I dans la réponse, c'est le son que fait un canard.
3: Il fait con.

0: Sur Nostalgie, dans un instant, Cyndi Lauper et Laurent Voulzy.
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6: Bonjour Olivier, bonjour à tous. Le démarchage téléphonique, c'est une petite révolution qui entre en vigueur ce matin. Les entreprises ne peuvent plus vous appeler sans avoir recueilli votre consentement au préalable. Le dispositif Bloctel a jugé trop peu efficace, lui tire sa révérence. Une réforme réclamée de longue date par les associations de consommateurs. Les entreprises fautives s'exposent à de lourdes amendes, jusqu'à 375 000 euros par appel. Vers une nouvelle hausse des facteurs de gaz, le prix des références va augmenter de 5,6% au 1er septembre pour une majorité de ménages français, en cause de l'augmentation des prix sur les marchés de gros sous pression en raison du conflit au Moyen-Orient. La vigilance orange canicule s'étend. 43 départements seront concernés dès ce midi, de la pointe bretonne jusqu'à l'Hérault et aux Pyrénées-Orientales. Les températures pourront grimper jusqu'à 39 degrés dans le sud et la situation va encore s'aggraver demain avec 67 départements potentiellement placés en alerte orange, Paris et sa petite couronne compris. Du football, Lyon joue sa qualification en Ligue des champions ce soir. L'OL reçoit le Sparta Prague pour le match retour du troisième tour préliminaire. Et puis la météo, un ciel lumineux cet après-midi avec de fortes chaleurs.

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2: Toujours plus de musique pour vous, pour passer une belle matinée sous le soleil avec tous les tubes 80. Laurent Voulzy, Aris, Pando Ballet, Desireless, également Philippe Bellet, Phil Collins et puis Cyndi Lauper. Girl Just Want to Have Fun sur Nostalgie. Passez une belle journée avec nous. Nous sommes mardi, souhaitez une bonne fête au Claire et au Suzy aujourd'hui.

0: sur Nostalgie à suivre Desireless, Spandau Ballet, Philippe Bailey et Phil Collins. Ce sera après Philippe et Sandy, quasiment 9h10.
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2: On a des infos pour vous, Sandy.
3: Il y a une grande marque de meubles qui vient d'avoir une idée pour ne pas que vous passiez votre soirée devant la télé.
2: Ah, c'est quoi? Des chardons. Tu t'assois, ils te piquent les fesses.
3: On n'est pas là, mais à partir d'une certaine heure, ils passent une pub pour leur marque dans laquelle ils vous spoilent, ils vous racontent la fin de la série ou du film que vous êtes en train de regarder.
2: Violence, hein?
3: Bah oui, c'est un peu violent. C'est en gros, va te coucher, comme ça tu seras moins fatigué demain. Alors pour le moment, ça existe qu'en Suède, mais ça pourrait arriver en France, je précise, à partir de 23h. Donc il y a une pub qui passe avec un comédien assis sur un canapé et qui commence à vous donner quelques petits indices comme ça sur la série ou le film que vous êtes en train de regarder.
2: Mais ça va passer sur quel truc? Sur des chaînes qu'on connaît?
4: Non, mais là pour le moment c'est en Suède. Sur les chaînes à la télé.
2: T'es là en train de regarder un truc, il y a un mec qui est assis sur un canapé. Ouais. Fais gaffe, le gars il va mourir là.
3: Voilà. T'es coupé en plein milieu de ta série ou ton film avec cette pub qui passe.
2: Pour les audiences des chaînes de télé, c'est hyper violent.
4: Apparemment, ils en mettent un petit peu. C'est un coup de promo. En fait, c'est surtout pour faire la promo pour leur canapé et leur lit.
3: Voilà. Puis ce sera en accord évidemment avec les chaînes. Donc ça, je te parlais de ça à partir de 23h. Mais à partir de minuit, il est carrément allongé, le gars. Il est allongé sur un canapé.
2: Il ronfle.
3: Et il raconte la fin. Tu vois, je sais pas moi, par exemple, ce soir sur France 3, il y a pour une poignée de dollars, ok?
2: Et ben... Ah non, ils ont des films récents. Salut les gars de France 3. L'abonnement, il est en francs, mec. Poignée de dollars. Ils ont été chercher Eddie Mitchell et tout. Salut les cow-boys. Alors qu'est-ce qu'il y a à la fin, une poignée de dollars? Il y a de la thune.
3: Si le gars était là, il te raconterait donc qu'à la fin, Joe, il affronte Ramon en duel et que. Oui, c'est Ramon. Ramon.
2: Il y a Jean-Luc. Il va chercher la thune chez Ramon.
4: Dis donc, Ramon,
2: tu me devrais pas quelques bifetons? Ok.
3: Et donc, c'est Joe.

0: Sur Nostalgie, je vous propose d'écouter Desireless dans quelques secondes. Il y aura également Miami Sound Machine sur Nostalgie. Bon, bonne nouvelle hein, pour les fans de manga, il y a un parc d'attractions entièrement dédié à Dragon Ball qui pourrait bientôt voir le jour dans le Val d'Oise, vous savez, sur l'ancien site de Mirapolis à Courdimanche, à Cergy-Pontoise. Alors le projet porté par un investisseur saoudien serait déjà très bien avancé. Il y a des discussions en cours depuis plusieurs mois et l'investissement pourrait dépasser le milliard d'euros. Bon, bah, une affaire à suivre en tout cas.
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du soleil avec Miami Sound Machine à suivre. Je vous offre également Étienne Daho. On retrouvera Philippe et Sandy pour les meilleurs moments de l'émission. Ce sera après Florent Pagny que voici sur Nostalgie avec Bienvenue

0: Sur Nostalgie, à suivre François Fellman. J'ai plein d'autres belles surprises, notamment Marc Lavoine sur Nostalgie. Et ce sera après Philippe et Sandy. Il est 9h42.
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3: Dany nous a rejoint. Dany ne prêterait jamais sa camionnette aménagée. C'est un gars de road trip, c'est ça Dany ?
4: Oui, c'est ça.
5: Bonjour Dany.
3: Bonjour, bienvenue.
4: Salut Philippe et Sandy.
3: À Chaillet en Gâtinais. Ah bon, on vous connaît bien Dany là. Quel métier vous faites déjà là-bas ?
4: Ah, moi je suis astronaute.
3: Ah, et trouvé. Et trouvé. Est-ce que vous avez vu la lune hier ? Oui, bah c'est bon.
5: C'est possible. Bon nouveau rendez-vous depuis la rentrée. On tente de vous trouver votre métier en une minute. Et puis bon, on va essayer.
3: Hein, c'est parti. Est-ce que vous êtes astronaute, Dany ?
4: Non.
5: Vous êtes plus derrière un bureau ou sur le terrain ?
4: Sur le terrain.
3: Ok. Okay. Est-ce que vous êtes joueur de foot ?
4: Non.
5: Vous avez besoin d'un outil spécial ou pas ?
4: Pas vraiment.
5: Non ?
3: Vous avez une camionnette avec des outils dedans ?
4: Oui.
5: Ah. Ok. Vous construisez quelque chose ?
4: Oui.
3: Vous construisez quelque chose dans les maisons, dans les immeubles, pour des collectivités ?
4: Ça peut être un peu n'importe où.
3: Ok.
5: Est-ce qu'on vous voit l'arrêt ?
4: Ça dépend.
5: Ah !
3: Et quand comment on fait pour vous voir l'arrêt ?
5: Vous êtes à quatre pattes peut-être ?
3: Ah.
4: Parfois, oui, souvent même.
3: Est-ce que vous allez en vacances au Cap d'Agde ?
4: Souvent.
3: Ah, très bien. Vous êtes contorsionniste.
4: Non plus.
5: Plombier ?
3: Non, il fait du carrelage.
5: Carrelage ?
4: Ah,
5: carreleur ?
3: Merci Sandy, quand tu m'as lancé sur l'arrêt.
5: Bah voilà.
3: Je me dis qu'est-ce qui peut passer dans une raie ? Un carrelage. Un carreleur. Ah, oh, j'ai gagné.
5: Bravo Dany. Bah oui, parce que pour vous, vous gagnez l'enceinte collector Philippe et Sandy.
4: Bah ça tombe bien, la mienne ne fonctionnait plus. Je vais tenter de vous appeler.
3: Bah bien joué.
5: Bah, génial.
4: La semaine dernière et bim.
3: Et ben on est là. Et pour tous les métiers du bâtiment, n'hésitez pas. Tous ceux qui sont à quatre pattes, appelez-nous. N'hésitez pas.

0: Nostalgie, toujours de la bonne musique pour vous. Marc Lavoine, Lerita Mitsouko et Images dans quelques secondes.
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0: Nostalgie, tous les tubes 80 pour vous. Lerita Mitsouko débarque, Renaud, Daniel Balavoine. Et tout de suite, c'est Marc Lavoine pour une begin avec toi sur Nostalgie, 10h.
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0: C'est Nostalgie et Daniel Balavoine, Renaud qui débarque dans quelques instants. Vous savez qu'on n'assiste pas tous les jours à un concert à 10 000 mètres d'altitude, hein, et pourtant les 80 musiciens de l'Orchestre Philharmonique de Monte-Carlo ont improvisé un vrai bœuf dans la cabine d'un avion entre les Canaries et Nice. Ils ont interprété la farandole de Bizet, certains avec leurs instruments, d'autres en tapant dans leurs mains ou sur les cloisons. Bah, ça devait être les percussionnistes, hein, j'imagine. Le personnel de bord a adoré, puis les images tombent beaucoup sur les réseaux. Bah, c'est vrai que la musique classique comme ça, ça peut réunir aussi, voilà, toutes les musiques réunies. Alors celle de Nostalgie, je vous en parle même pas. La preuve à suivre avec Wet Wet Wet et Corinne Charby sur Nostalgie. 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

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À suivre, Louis Bertignac, Soft Cell, et tout de suite In Deep sur Nostalgie.

Sur Nostalgie, j'ai pour vous dans un instant France Gall, on écoutera aussi Bonnie Tyler, Gold et Indochine sur Nostalgie.

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11: Sur Nostalgie, tous les tubes 80 que vous aimez, Bonnie Tyler à suivre, Gold, Julien Clerc et France Gall, c'est maintenant Hong Kong Star, Nostalgie, il est 11h.

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0: Mylène Farmer assure dans la prochaine demi-heure de musique non-stop Bob Marley et Indochine qui arrive tout de suite.
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Nostalgie et toute la puissance de la musique que vous aimez, la musique des années 80 avec Alain Souchon. Dans un instant, Bob Marley et Donna Summer. C'est maintenant She Works Hard for the Money sur Nostalgie.

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0: Passez une belle fin de matinée avec Nostalgie. Bonjour Mehdi.
1: Bonjour Olivier.
0: Alors on se la coule douce en vacances ?
1: Ben tout à fait, tout à fait. En étant prof, on profite des grandes vacances.
0: Ben vous avez bien raison, vous êtes prof de quoi ?
1: Alors je suis prof d'espagnol dans un collège à Gagny.
0: À Gagny, donc en Seine-Saint-Denis.
1: C'est ça, tout à fait.
0: Et là vous êtes en vacances à quel endroit ?
1: Alors là je suis chez mes parents à Angoulême.
0: Oh d'accord, bah ben, c'est bien.
1: On profite du soleil, de la piscine et puis voilà.
0: Ah bah, ça m'étonne. Eh bah, quand il y a la piscine, on en profite en ce moment.
1: Tout à fait.
0: Bon, on joue maintenant. J'ai un super cadeau pour vous. Écoutez bien, une platine vinyle avec un double vinyle de Michel Sardou. Pour gagner ça, il va falloir reconnaître le nom de l'interprète du tube qu'on va écouter maintenant. Alors attention, on part au fond de la piscine. Ouvrez bien vos oreilles, le tuba, le masque et on ouvre les oreilles. C'est parti.

0: Alors, je pense que c'est Blondie.
1: Il m'épate. Mais qu'est-ce que vous êtes fort, alors?
0: Ah, on aime bien la musique, je baigne là-dedans depuis que je suis tout petit, alors que voulez-vous?
1: Ah bah génial, bah bravo, félicitations. Et bah voilà,
0: merci beaucoup.
1: La platine vinyle, le double vinyle de Michel Sardou, c'est pour vous, c'est cadeau. Félicitations,
0: merci beaucoup,
1: et puis profitez bien de vos vacances. Et puis revenez en forme pour la rentrée qui sera quand pour vous?
0: Qui sera le lundi 31 août, qui sera rentrée.
1: Très bien, et bien je vous souhaite encore une fois de bonnes vacances. Et puis dans un instant, ce sera Johnny Hallyday et Madonna qui arrivent sur Nostalgie.
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5: Passez un bel été avec nous sur Nostalgie.
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5: Nostalgie, il est midi. Le point sur l'info, c'est avec Guillaume Parisot. Bonjour Guillaume.
12: Bonjour Mélanie, bonjour à tous. L'éclipse domine l'actu. On reparle de la cinquième vague de chaleur qui débarque sur l'Hexagone et la météo du soleil pour tout le monde cet après-midi.
8: Ne manquez pas cette occasion unique. Demain, une grande éclipse de soleil aura bien lieu en France et sur toute l'Europe. Si vous restez d'ailleurs en France, plus de 90% du soleil sera masqué par la Lune. Et en Espagne, c'est 100% avec une éclipse totale, notamment à Saragosse et sur les Baléares. Ces phénomènes sont très rares en France. Ça faisait même 27 ans qu'on n'avait pas connu une éclipse aussi importante. Mais hasard heureux du calendrier, une autre éclipse totale est prévue l'an prochain, pas très loin, comme nous l'explique Philippe Hénaré-Rojo, le directeur, le rédacteur en chef de Ciel et Espace.
11: Alors, il y en a une l'année prochaine, de nouveau en Espagne, mais au sud, vous voyez, la pointe de Gibraltar, il y aura quelques kilomètres du territoire espagnol qui sera touché par cette éclipse totale. C'est surtout cette éclipse totale de l'an prochain qui a lieu le 2 août 2027, donc. Cette éclipse, c'est la deuxième plus longue du XXe siècle. Vous voyez, celle d'Espagne de cette année, elle fait 1 minute 30, 1 minute 40. Celle du 2 août de l'an prochain, elle est à 6 minutes 9. Donc cette éclipse sera très belle, elle sera au zénith. Le maximum de l'éclipse, c'est-à-dire l'endroit où elle dure le plus longtemps, et ça se trouve à Luxor, c'est un endroit bien connu de tous les touristes, donc inutile de vous dire que beaucoup de choses ont été déjà réservées, il y aura énormément de monde.
8: Un reportage de Geoffrey Louis. Et de 5, c'est le nombre de canicules qu'a connu la France depuis mai. Un cinquième épisode qui entraîne 43 départements vigilance orange sont concernés, des territoires allant de la Manche à la Corse du Sud, en passant par la Bretagne, le Centre, l'Auvergne ou encore l'Hérault. Les maximales sont en hausse sur l'ensemble du pays et atteignent de 35 à 37 degrés. En politique, c'est non pour le PS. Réponse du patron des socialistes à la proposition de François Bayrou d'une grande primaire allant des socialistes à la droite gaulliste. Objectif, désigner un candidat unique à la présidentielle et éviter un second tour Mélenchon-Le Pen lors de la présidentielle de 2027. Selon Olivier Faure, les Français ne veulent pas prolonger son bloc central, mais veulent une véritable alternative. Enfin, à l'étranger, des attaques russes en Ukraine ont tué cette nuit au moins 9 personnes dans le sud-est du pays. Annonce aujourd'hui des autorités. En parallèle, l'Ukraine multiplie les frappes contre des villes russes. Une attaque de drone a tué un homme de 49 ans dans l'ouest de la Russie.
5: Et la météo du jour, Guillaume?
8: Parfaitement, Mélanie. Il y a quelques averses cet après-midi sur la Provence, des orages sur la Drôme, des éclaircies sur l'Occitanie, alors que le ciel est légèrement voilé sur la Corse, l'Auvergne-Rhône-Alpes, la Haute-Vienne, la Bourgogne-Franche-Comté, le Cher et les Ardennes. Le soleil s'impose quant à lui sur la Nouvelle-Aquitaine, le Loiret, les Pays de la Loire, la Bretagne, la Normandie, le Nord, l'Île-de-France, la Champagne et la Lorraine. Pour les températures, il faut compter jusqu'à 36 degrés du côté de Lyon.
5: Bonjour, bienvenue tous les tubes à 80, c'est en non-stop avec Madonna, Level 42 aussi. Après l'instant Johnny, c'est tous les jours à midi sur Nostalgie. 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
1: Une demi-heure non-stop avec Corgus. Très vite, un slow mythique. Mélanie Renaud avec vous jusqu'à 18h. Bon plan, bonne musique, bonne humeur. Une fois encore, cet après-midi, je sais pas vous. Mais alors ce matin, moi j'ai eu un peu de mal quand même. Je me suis dit le fameux encore, allez, 5 minutes. Tu fermes les yeux, il est 8h, tu les rouvres, il est 9h30. Je crois que j'ai pris mon petit-déj, brossé les dents, habillé en même temps. Bref, l'avantage, c'est pour vous, vous avez le temps. Vous pouvez prendre le temps pendant les vacances. Enfin, profitez les amis, je m'en occupe de l'ambiance sur Nostalgie. Une demi-heure non-stop et tous les tubes 80 qui s'enchaînent.
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1: Avec Jeanne Mas, très vite, j'ai choisi aussi Queen, Michel Berger, Level 42 sur Nostalgie.
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Bon après-midi avec Nostalgie. Michel Sardou, Corgus, ça arrive très vite. Après ce morceau de Level 42 que vous entendrez, qui c'est qui répond parfaitement à la question, la basse est-elle importante dans un morceau? La réponse est donc oui, il y a même 7 lignes de basse dans ce titre, instrument donc sous-côté que Level 42 met à l'honneur et on adore sur Nostalgie tous les tubes 80.

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Queen, très vite avec Radio Gaga, Jeanne Masse aussi. Attention hein, également aux orages annoncés du côté de Montélimar, Aurillac, Bourg-Saint-Maurice aussi. On espère que ça va faire baisser un petit peu les températures quand même. On s'hydrate, prenez soin de vous. On rajoute deux glaçons et on profite de petits bonheurs sur Nostalgie. Je

0: bienvenue sur Nostalgie.
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0: Tous les tubes à 80 chez Julien Poitier dans son taxi. Cathy de Bourges, là aussi Gaël, chauffeur-livreur à Rennes. On embrasse tous les chauffeurs-livreurs qui nous écoutent, vous êtes nombreux. Et en même temps, si vous êtes fan des années 80, vous êtes au bon endroit ici sur Nostalgie. Hein. J'ai ramené mon titre préféré de Stevie Wonder, Master Blaster. Ça a été longtemps ma sonnerie de réveil. Bah, ça met la patate, ça c'est sûr. Hein. Ça m'enforme pour la journée. J'ai choisi aussi Marc Lavoine et Kenny Loggins pour la BO du film Footloose dans un instant sur Nostalgie.
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17: Bonjour à tous. À retenir à 13h, ce sont les 43 départements en vigilance orange canicule sont concernés des territoires allant de la Manche à la Corse du Sud en passant par la Bretagne, le Centre, l'Auvergne ou encore l'Hérault. Les maximales sont en hausse sur l'ensemble du pays et atteignent de 35 à 37 degrés. C'est une page qui se tourne. L'interdiction du démarchage téléphonique non consenti est entrée en vigueur. Une mesure plébiscitée par les Français agacés par ces appels indésirables et intempestifs, avec des exceptions si l'entreprise à un contrat actif avec le démarché ou par la vente d'abonnements de presse écrite. Au Moyen-Orient, un tribunal syrien a condamné aujourd'hui le président déchu Bachar el-Assad à la peine de mort par contumace. Une peine pour crimes de guerre et crimes contre l'humanité lors de la guerre civile déclenchée en 2011. Bachar el-Assad a fui avec sa famille à Moscou lors de la prise de Damas en décembre 2024 par une coalition menée par des islamistes. En foot, c'est le troisième tour de qualification de la Ligue des Champions après une défaite 2-1 lors du match aller. La semaine dernière, Lyon reçoit le Sparta Prague. Les Lyonnais vont devoir se surpasser pour espérer atteindre les parages qui auront lieu la semaine prochaine. Lyon-Sparta Prague, c'est à suivre à partir de 21h.
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17: Cet après-midi, du soleil sur la Nouvelle-Aquitaine, le Loiret, les Pays de la Loire, la Bretagne, la Normandie, le Nord, l'Île-de-France et le Grand Est, de légers voiles nuageux sur la Corse, l'Auvergne-Rhône-Alpes, la Haute-Vienne, la Bourgogne-Franche-Comté, le Cher et les Ardennes, des éclaircies sur l'Occitanie, quelques rares averses sur la Provence, des orages sur la Drôme. Pour les températures cet après-midi, il faut compter 23 à Cherbourg, 29 à Limoges, 34 à Paris et 36 à Lyon. Et avec des températures pareilles, Mélanie Renaud vous accompagne avec fraîcheur et tous les tubes 80 sur Nostalgie.
18: Merci beaucoup Guillaume. Prochain point avec l'actu, ce sera à 17h. À tout à l'heure. Merci d'avoir choisi Nostalgie. Un café, l'addition et tous les tubes 80, évidemment. Michael Jackson, Marc Lavoine, Stevie Wonder sur Nostalgie.

0: Bon après-midi avec Nostalgie.
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0: Et bonnes vacances surtout. Allez, encore quelques jours pour Tiffen et Fabrice du côté de Nice. Il y a plein de cinémas plein air d'ailleurs chez vous d'ailleurs. Sympa ça l'été pour décrocher vraiment après votre journée de boulot. C'est un petit peu partout en France d'ailleurs. Hein. Une vraie activité d'été. Je vous prépare une bande originale film d'ailleurs. Footloose. Alors, on va passer sur le film hein, parce que c'était pas vraiment un chef-d'œuvre. Mais alors, la BO, on est fan. Ça va vous donner une patate de folie ça cet après-midi. Une demi-heure non-stop avec tous les tubes 80. C'est maintenant sur Nostalgie.
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0: Avec aussi Michael Jackson, Jean-Jacques Goldman et Dixie's Midnight Runners sur Nostalgie.
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0: On est un petit peu sur la digestion là, non? Est-ce qu'on se laisserait pas tenter par une petite sieste? Ah bah oui, ça fait du bien, on est d'accord, hein, quand c'est fait dans les règles de l'art quand même, 30 minutes pas plus, après ça devient compliqué d'émerger et là on est ronchon, bon on connaît en tout cas, hein. Mais je vous laisse prendre place dans le hamac en tout cas, gardez Nostalgie en fond avec tous les tubes des années 80, France Gall, Bananarama arrive très vite, j'ai choisi Niagara et Billy Ocean aussi sur Nostalgie.
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15: 14h sur Nostalgie, toujours plus de tube 80 avec Bananarama, La Perle, Wiss Trio, France Gall aussi, bonnes vacances avec Nostalgie. 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
2: Justine d'Aubagne me dit, ça y est, là je me sens vraiment en vacances parce qu'elle ne sait absolument pas quel jour nous sommes et elle n'a toujours pas déjeuné. Bon ben voilà, ça c'est vraiment de la déconnexion, on est là pour ça. Alors juste pour info, nous sommes le mardi 11 août, il est 14h14. Voilà, faites un vœu, on vit à l'heure espagnole en même temps en vacances, ça fait du bien. Le poste avec Nostalgie qui rythme vos journées avec tous les tubes 80, une demi-heure non-stop, tout est prêt.
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2: On va croiser Bananarama, Niagara, Billy Ocean et Indochine sur Nostalgie.
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Tous les tubes 80, Niagara, les Fanion Cannibals très vite après ce titre modulable de Billy Ocean, Caribbean Queen, qui était en fait European Queen. Ça sonne vacances, c'est sur Nostalgie.

bon après-midi avec Nostalgie. J'ai le matin, ça se passe avec les meilleurs moments de Philippe et Sandy, 6h-10h, pour vous réveiller de bonne humeur avec l'info qui va bien, leur fou rire et tous les tubes 80 toute la journée. Indochine et les Fanny Uncannibals.

La radio des années 80, c'est Nostalgie. Muriel nous écoute à Marseille. Xavier, à Mâcon, en voiture, fan de Johnny Hallyday, il arrive. Avec aussi Daniel Balavoine, Bonnie Tyler, Cool and the Gang. Après Mylène Farmer sur Nostalgie.

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0: On embrasse Nicolas de Beauvais qui a repris le boulot aujourd'hui. Reprendre un mardi, quelle bonne idée ça. Le lundi ça sert à rien, vous avez bien raison. Il a la technique pour prolonger un petit peu les vacances. Il a mis en fond d'écran de l'ordinateur une plage de sable blanc et un petit collier de fleurs sur le bureau. Ben voilà. Et puis il a surtout ramené Nostalgie dans la valise. Merci beaucoup, vous allez voir. On travaille beaucoup mieux en musique, surtout avec les tubes des années 80. Daniel Balavoine, Bonnie Tyler et Colin de Gang arrivent sur Nostalgie.
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0: 15h sur Nostalgie, on trouve Daniel Balavoine, Bonnie Tyler, Stéphanie, entre autres, tous les tubes 80 sont ici sur Nostalgie.

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0: Et les vacances qui se poursuivent pour Stéphanie et sa famille sur la Via Rhôna. Ils sont donc partis de Lyon et rejoignent Marseille à vélo. Donc nostalgie dans les oreilles. Sacré défi ça quand même. Hein. Bravo, vraiment j'admire moi. Vacances farniente pour José et Sylvie à Biscarros avec une eau à 24 degrés. Bon bah ça va quand même, faut juste y rentrer quoi. On n'oublie pas la crème solaire, aussi l'indice UV de 7. Donc c'est pas mal quand même. Hein. On se pose en tout cas et on profite de cette demi-heure non-stop avec tous les tubes 80 sur Nostalgie.
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0: Où on va croiser Johnny Hallyday, Kool & The Gang, Jean-Louis Aubert et Phil Collins sur Nostalgie. 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

Leclerc aussi. Après Ivanov et ce tube, Les Nuits sans Soleil. Le groupe Ivanov d'ailleurs est à l'origine un orchestre de bal de Pontarlier dans le Doubs appelé les Spiders. Et cette chanson s'inspire directement du vécu d'Alyoshka Berman, c'est le guitariste et violoncelliste russe du groupe. On adore ce tube sur Nastel.

0: 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On se dit tout, hein. On avait encore un débat à la radio. Vous êtes plutôt du style, vous, à faire votre valise 3 jours avant ou la faire 30 minutes avant de partir? Il n'y a pas de bonne réponse, hein. Je crois qu'on soit soit l'un, soit l'autre. Ça rend zinzin notre moitié. Mais moi, je préfère que tout soit prêt quand même. Prendre le temps de mettre, vous savez, des affaires au cas où. Voilà, qu'on n'utilisera jamais. On est d'accord de toute façon, mais on ne sait jamais. Voilà, en même temps, eh ben, j'ai bien fait de prendre le temps de préparer mes disques pour cet après-midi parce que je vous ai choisi de très très bon. Encore une fois, Jean-Jacques Goldman, Level 42 avec un morceau que j'adore, Francis Cabrel aussi, et Kiss très vite sur Nostalgie.
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0: 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À 16h, on croise Kiss, Jean-Jacques Goldman et Riguera sur Nostalgie.

Nostalgie, tous les tubes à 80 et même une demi-heure non-stop avec Francis Cabrel, Level 42, Madness aussi. Après Gilbert Montagnier, il sera d'ailleurs en concert à l'Opéra de Vichy 21 août et il repartira en tournée l'année prochaine. Toutes les dates sont à retrouver sur l'appli gratuite Nostalgie.

0: Nostalgie, bonnes vacances.
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0: J'aimerais souhaiter d'ailleurs tout particulièrement de bonnes vacances à ma prof principale en primaire, Madame Colleron, qui nous écoute. On garde contact évidemment sur les réseaux, hein, Facebook, Instagram, Nostalgie. Et je me souviens qu'elle marquait systématiquement bavarde sur mes bulletins. Bon ben voilà, ça tombe plutôt pas mal maintenant parce que j'en ai fait mon métier, comme quoi j'embrasse tous les profs et qui nous écoutent d'ailleurs. On pense pas à la rentrée, hein, pas encore, non. Profitons encore un peu. Mélanie Renaud avec vous jusqu'à 18h pour partager tous les tubes 80, c'est en non-stop chez nous, quoi.
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0: Avec Francis Cabrel, très vite, j'ai choisi Level 42, Michel Sardou et Madness sur Nostalgie.
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tous les tubes 80 sur Nostalgie. Level 42, Michel Sardou. Mais là, vous allez tout arrêter, monter le son, aller chercher les collègues parce qu'on va chanter. C'est le morceau par excellence pour relâcher la pression. Michel Sardou, le lac du Connemara. On connaît les paroles et ça commence comme ça sur Nostalgie.

0: bon après-midi avec un Nostalgie. Bonnes vacances avec tous les tubes 80 qui s'enchaînent. Ça ne s'arrête pas chez nous. Madness, Alain Chamfort, après The Art Company sur Nostalgie.
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Bienvenue sur Nostalgie, bonnes vacances avec la radio des tubes des années 80 et Tiano. Michael Jackson arrive très vite après Marc Lavoie des Patrick Fiori sur Nostalgie.

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1: Nostalgie, toujours plus de tubes, 80. Nostalgie. Et coucou à Justine qui nous écoute du côté de Nîmes. On parlait des petits trucs idiots qu'on fait tous comme ça. Vérifier trois fois si on a fermé la porte à clé. Qu'est-ce qu'il y a d'autre? Secouer la télécommande aussi quand les piles ne marchent plus. Et puis le fameux moment où on baisse le volume de la radio pour se garer. Alors sur ça, peut-être que je peux vous filer un petit coup de main quand même. Parce que ça ne va rien changer au final. Donc vous allez réussir votre créneau, ça c'est certain. Vous en avez fait des millions. Donc on va laisser le poste, le volume du poste pour apprécier les tubes 80 qui arrivent. On vous a prévu Étienne Dao, Michael Jackson aussi, François Valéry, la radio des années 80. C'est Nostalgie, passez de bonnes vacances. On est là pour vous accompagner. Un prochain point sur l'actu, ce sera à 17h.
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1: Nostalgie 17h, le point sur l'info avec Guillaume Parisot. Bonjour Guillaume.
21: Bonjour Mélanie, bonjour à tous. Ce qui fait la une, c'est la canicule qui s'abat sur l'Hexagone. Météo France va placer demain 78 départements en vigilance orange. Des départements de la pointe bretonne à la Corse et du territoire de Belfort-Hollande. Les maximales seront comprises entre 36 à 39 degrés. Point météo complet dans moins de 50 secondes. En Amérique du Sud, secouristes et volontaires en Colombie dégagent aujourd'hui les décombres pour tenter de retrouver des survivants du séisme. Il a fait au moins 169 morts et détruit des dizaines de bâtiments. Ce tremblement de terre d'une magnitude de 7,4 est survenu hier dans le département du Chocó. Le séisme a été ressenti jusqu'en Équateur et au Panama. On termine par du foot, privé de son rêve d'arbitrer au Mondial 2026 après avoir été refoulé des États-Unis en juin. Le Somalien Omar Hartan va diriger son premier match en Europe demain. Il a été invité par l'UEFA à arbitrer la finale de la Super Coupe d'Europe entre le PSG et Aston Villa à Salzbourg en Autriche. Coup d'envoi demain à 21h.
1: Un coup d'œil à la météo de demain, Guillaume.
21: Parfaitement, Mélanie. Quelques voiles nuageux demain matin sur la Corse, les Alpes-Maritimes, l'Auvergne-Rhône-Alpes, l'Occitanie, le Pays Basque et la Bretagne. Le soleil brille sur la Nouvelle-Aquitaine, la Bourgogne-Franche-Comté, le centre, les Pays de la Loire, la Normandie, le nord, l'île de France et le Grand Est. Pour les températures, il faudra compter 18 à Auxerre, 19 à Saint-Brieuc, 21 à Orléans et 23 à Perpignan.
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21: Les routes sont calmes ce soir avec 190 km de bouchons, mais la prudence reste de mise, notamment sur la 10 dans les Yvelines, dans le sens Paris et Bordeaux, à Saint-Martin-Bretancourt en raison d'un accident. Dans le Tarn sur la 68, là aussi, c'est un accident qui perturbe la circulation dans le sens Albi à Toulouse, à hauteur de Brenz.
1: Merci beaucoup Guillaume. Prochain point sur l'actu, ce sera à 18h. Nostalgie, 17h, la musique continue avec Étienne Dao, Michael Jackson et François Valéry, tous les tubes à 80 sur Nostalgie. Bon après-midi.

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2: Et parce que ça n'existe pas que pour les enfants, c'est mis au cahier de vacances pour adultes à Dolch et Frédéric. Moi j'en ai un spécial enquête criminelle et j'adore. Voilà, ça entretient la caboche en même temps, on bronze en révisant nous aussi. Et puis il y en a vraiment sur tous les thèmes, hein, culture générale, découverte de l'IA aussi, géopolitique et même sur l'apéro chez nous. On a une émission pour ça, rendez-vous à 19h, vous allez voir. D'ici là, toujours plus de Tube 80, évidemment, on est là pour ça, une demi-heure non-stop même.
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2: Avec Indochine, Glenn Frey et la BO du Flic de Beverly Hills, Michael Jackson sur Nostalgie.
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Nostalgie, tous les tubes 80 avec la bande originale du film. Flic de Beverly Hills, chanté par Glenn Frey, l'un des membres fondateurs du groupe The Eagles. C'est suivi de Mylène Farmer et Michael Jackson sur Nostalgie.

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0: Et ça s'enchaîne pour cette fin d'après-midi avec Julien Loki. Salut Julien.
2: Ça ne s'arrête jamais. Salut Mélanie, j'espère que ça va bien toi. Ça va
0: bah, impeccable, impeccable.
2: Je voulais juste saluer Marie-Jacqueline qui m'a envoyé une petite carte. Aller en Loire-Atlantique, lui dire qu'on pense très très fort à elle. On a plein de tubes pour vous tous cet après-midi. Tous les tubes 80 qui vont s'enchaîner. Modern Talking, Daniel Balavoine, Billy Joel, l'apéro tout à l'heure à 19h. Et puis Nostalgie partie à partir de 20h.
0: Et ben impeccable. Bonne soirée.
2: À demain.
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9: Nostalgie, bonsoir, il est 18h, tous les tubes 80, dans 2 minutes Modern Talking et les infos, Guillaume Parizeau, bonsoir Guillaume.
10: Bonsoir Julien, bonsoir à tous. Ce qui domine l'actu en ce début de soirée, c'est la chef des écologistes et candidate à l'élection présidentielle Marine Tondelier qui a dénoncé comme un fiasco de santé publique l'absence d'une large distribution de lunettes de protection pour observer l'éclipse solaire prévue demain. Observer le phénomène sans lunettes spéciales peut provoquer des lésions de la rétine. Ces lunettes sont actuellement en vente dans les grandes surfaces, chez les opticiens et pharmaciens, mais souvent en rupture de stock. À l'étranger, des attaques russes en Ukraine ont tué aujourd'hui au moins 9 personnes dans le sud-est du pays, annoncent aujourd'hui des autorités. En parallèle, l'Ukraine multiplie les frappes contre des villes russes. Une attaque de drone a tué un homme de 49 ans dans l'ouest de la Russie après la chute de débris. En sport, la Française Louise Maraval, vice-championne d'Europe en 2024, s'est qualifiée aujourd'hui pour la finale de 400 mètres et des championnats d'Europe en prenant la troisième place de sa série à Birmingham.
9: La météo demain, jour d'éclipse, ça donne quoi justement ?
10: Eh bien, le soleil s'impose demain matin sur la Nouvelle-Aquitaine, la Bourgogne-Franche-Comté, le centre, les Pays de la Loire, la Normandie, le Nord, l'Île-de-France et le Grand Est, des voiles nuageuses sur la Corse, les Alpes-Maritimes, l'Auvergne-Rhône-Alpes, l'Occitanie, le Pays Basque et la Bretagne. Pour les températures, 16 à Valenciennes, 19 à Annecy, 23 à La Rochelle et 26 à Nice.
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10: Il n'y a pas beaucoup de monde sur les routes, c'est même encore moins qu'à 17h puisqu'on compte seulement 180 km de bouchons sur l'ensemble des routes hexagonales. Bison futé par ailleurs à noter des ralentissements sur la 709 dans l'Hérault dans le sens sud-nord de Montpellier. Attention à l'accident sur la 150 dans la Seine-Maritime de Rouen vers Baratin à Canteleu. Et justement, Julien Loïki vous accompagne jusqu'à minuit sur Nostalgie.
9: Merci Guillaume, à tout à l'heure. Un petit point encore à 19h juste avant l'apéro sur Nostalgie. Moi, je vous récupère à la sortie du taf ou de la plage. On prendra donc l'apéro à 19h. Le temps de partager tous les tubes 80. Billy Joel, Daniel Balavoine et Modern Talking sur Nostalgie.
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0: Julien Loïc, qui est content de vous accompagner en plein cœur de l'été sur Nostalgie.
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0: Et alors, quid de ce mardi 11 août avec un coucher de soleil à 21h12 tout à l'heure. C'est une heure miroir. Bonne fête à Claire en ce 223e jour de l'année. Anniversaire de Patrick Bouchité, d'Olivier de Funès, de Joe Jackson aussi. J'adore ce tube. Journée mondiale du steel pan. Vous savez, ce bidon d'acier utilisé comme instrument de musique dans les Caraïbes, bah, je peux vous dire qu'on l'entendra peut-être et même sûrement dans la soirée.
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0: Voici votre demi-heure de musique sans interruption avec Julien Clerc, France Gall, le Fat Paris Band sur Nostalgie, tous les tubes 80.
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toujours en plein cœur de cette demi-heure de musique non-stop. Sur Nostalgie, tous les tubes 80 s'enchaînent en toute détente. De Céline Dion à Orchestral Maneuvers in the Dark, en passant par Laurent Voulzy. Et voici Elsa, ado chanteuse devenue la vedette de la série Ici, tout commence. 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

0: Julien Loïki avec vous sur Nostalgie dans toute la France.
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0: Et quel bonheur de partager ces petits moments de radio et de musique. Salut Nicolas, on vadrouille entre la Gironde et Chinon. Vous êtes déjà en train de préparer les prochaines journées du patrimoine. C'est fin septembre et vous avez bien raison, parce que les créneaux disponibles partent très vite. Maxime, c'est l'heure d'une petite glace entre père et fille, un sorbet de préférence pour s'hydrater tout en restant gourmand. Enfin Audrey, merci pour le partage, votre recette de café frappé. Un grand verre, des glaçons, un peu de sirop d'anis, un nuage de lait, le tout avec une cafetière à filtre évidemment à l'ancienne. Dans deux minutes d'infos et puis top départ pour Nostalgie Apéro, 19h-20h pendant tout l'été, tous les tubes pour décompresser après une journée à la plage ou au bureau. Ça commencera disco avec Village People et Otawan avant de sortir le saxo avec Jerry Rafferty sur Nostalgie.
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9: Presque 19h, bienvenue sur Nostalgie dans 2 minutes. Village People et puis les infos de Guillaume Parisot. Bonsoir Guillaume.
10: Bonsoir Julien, bonsoir à tous. À retenir ce soir, c'est la canicule qui s'étend à l'ouest et vers le nord. Météo France va placer demain 78 départements en vigilance orange, des départements de la pointe bretonne à la Corse et du territoire de Belfort-Hollande. Les maximales seront de 36 à 39 degrés. Et justement, un afflux massif de méduses dans les stations de pompage d'eau de mer de la centrale nucléaire de Gravelines dans le Nord a contraint aujourd'hui EDF à arrêter 3 de ses réacteurs. Conséquence, la puissance de l'unité de production a été réduite à 50%. Seul le réacteur numéro 6 fonctionne actuellement à 100%, le numéro 5 étant en arrêt programmé pour maintenance. Selon EDF, cette situation n'entraîne aucune conséquence sur la sûreté des installations, la sécurité du personnel ou sur l'environnement. On parle football, c'est le 3e tour de qualification de la Ligue des Champions. Après une défaite 2-1 lors du match aller la semaine dernière, Lyon reçoit le Sparta Prague. Les Lyonnais vont devoir donc se surpasser pour espérer atteindre les barrages qui auront lieu la semaine prochaine. Lyon-Sparta Prague, c'est à suivre à partir de 21h.
9: Et puis on sera ensemble demain soir à la même heure pour l'éclipse. On espère un ciel sans nuages.
10: Parfaitement, puisque demain matin, des voiles nuageux seront présents sur la Corse, les Alpes-Maritimes, l'Auvergne-Rhône-Alpes, l'Occitanie, le Pays Basque et la Bretagne. Le ciel brille, le soleil même brille sur la Nouvelle-Aquitaine, la Bourgogne-Franche-Comté, le centre, les Pays de la Loire, la Normandie, le Nord, l'Île-de-France et le Grand Est pour les températures 19 à Limoges, 22 à Paris, 24 à Toulouse et 25 à Marseille.
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10: Bison futé des nombreux 150 km de bouchons sur l'ensemble du territoire. On note également un accident sur la 89 dans la Loire, de Bordeaux vers Lyon à Grésols. Prudence toujours sur la 10 dans les Yvelines, dans le sens Paris Bordeaux à Saint-Martin, à Bretoncourt en raison d'un accident. Bonne route avec Julien Loïki jusqu'à minuit.
9: Merci Guillaume, et j'ai lu qu'à Paris le vélo est désormais plus utilisé que la voiture. Je vous laisse méditer et surtout il faudra bientôt faire un point infotrafic vélo. On sera obligé.
10: D'accord. Ouais,
9: c'est ça, bien. C'est l'avenir, monsieur Parisot. Oui. Vous y mettre, on fera du bien un petit peu de sport. Baker Street, si vous avez emporté un bouquin cet été sur la plage, vous avez la ref. C'est l'adresse de Sherlock Holmes, c'est aussi un tube de Jerry Rafferty. Après Ottawa et Village People dans Nostalgie Apéro.
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Nostalgie apéro tout l'été, Nostalgie assure le warm-up de vos soirées, tous les tubes pour décompresser sur la route, à la maison, entre amis, au boulot, de retour de la plage. Nostalgie s'occupe de tout avec Rick Astley, Billy Paul téléphone à l'affiche ce soir, mais d'abord un instant suspendu, Jerry Rafferty, un riff, mais aussi un solo de saxo assuré par Raphaël Ravenscroft. C'est carrément culte, montez le son, voici Baker Street sur Nostalgie.

0: Julien Loïki sur Nostalgie. Je suis pas le dernier pour l'apéro. Je vous préviens, on n'a pas la licence 4 par contre. Hein.
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0: Nous sommes donc à J-1 avant l'éclipse solaire dont tout le monde parle en ce moment. Certains sont même prêts à faire beaucoup de kilomètres, aller jusqu'en Espagne pour assister au spectacle. D'autant qu'il n'y aura pas d'éclipse totale en France avant 2081. J'aurai 101 ans. Surtout, protégez vos yeux, évitez les bricolages, genre empiler plusieurs paires de lunettes de soleil, ça ne fonctionne pas. Aviateur, justement, dans la prochaine demi-heure de musique non-stop, Nostalgie apéro avec Véronique Jeannot, Billy Paul et Rick Astley.
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que tu viens pour les vacances. Ça, c'est le message que m'a envoyé la patronne de Nostalgie. Et je peux vous dire que je suis bien content de passer cet été en votre compagnie et en soirée sur Nostalgie. Nostalgie apéro jusqu'à 20h. David et Jonathan téléphone, Billy Paul aussi, qui pimpe une balade d'Elton John. Voici Your Song sur Nostalgie.

dans cette demi-heure de musique non-stop, Nostalgie Apéro, jusqu'à 20h avec Gérard Blanc. Alors là, tout le monde va chanter, c'est certain. Après Off With and Fire, actuellement en tournée Rick Ken avec Lionel Richie. Et ce soir, tout ce beau monde va retourner Phoenix en Arizona.

0: 24 heures de l'éclipse, bienvenue sur Nostalgie.
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0: Et surtout bonsoir Josiane, vous avez retrouvé vos lunettes gratuites de 1999. Un bon conseil, jetez-les. Hein. Vous avez encore toute la journée de demain pour aller acheter une paire de lunettes neuves et protéger vos yeux. Salut Alix, vous tenez le bon bout Alix, dernière semaine de boulot, vendredi soir, ça sera la quille pour vous, tenez bon. Et puis j'ai aussi reçu la carte postale virtuelle de Benjamin depuis les Baux de Provence, c'est beau. Hein. Ciel bleu, cigale, vieille pierre, vous avez mal aux pieds, mais la balade en valait la peine. Dans même pas deux minutes, ouverture du plus grand dancefloor de France, on a remplacé le parquet par du sable fin. Nostalgie partie avec Eren Carra, partenaire particulier et Pet Shop Boys.
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0: Nostalgie Party, tout l'été Nostalgie vous fait danser tous les soirs entre 20h et minuit. On aura quelques belles reprises cette heure-ci de Patapata, Le Temps qui court, en passant par Go West, Pet Shop Boys, après Partenaire Particulier et Irène Cara sur Nostalgie.
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0: bien Loïki sur Nostalgie, nos meilleures soirées, on les passe ensemble.
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0: 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Oui, je peux vous dire qu'on est parti pour une nouvelle soirée de folie sur Nostalgie et aussi pour une demi-heure de tempo non-stop. Nostalgie party avec De Barge, Patrick Juvet, Ultra Naté, mais aussi Le Temps qui court. Alors ça, c'est une mélodie qui a vécu plusieurs vies, inspirée d'un prélude de Chopin, popularisé par Donna Summer. Could It Be Magic est adapté en français par Alain Chamfort et repris par le boys band Alliage avant 21h sur Nostalgie.
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Nostalgie partie tout l'été, 20h minuit sur Nostalgie, la seule émission pour danser tous ensemble et revivre l'ambiance du studio 54, dont Patrick Juvet fut l'une des icônes francophones. Ultra Naté, quant à elle, a fait partie du trio Stars on 54 sur la BO d'un film consacré à la mythique boîte de nuit de New York. On les écoute après Jean-Jacques Goldman sur Nostalgie. Belle soirée à tous.

Beer de Fiesta Non-Stop sur Nostalgie. On ne s'arrête jamais de danser comme Guillaume et Florian en vacances à Ibiza. Sandy Martin, Gilbert Montagnier, Chagrin d'amour après notre premier maxi de la soirée. Bah oui, tout l'été vers moins le quart, entre 20h et minuit. Nostalgie Party vous permet de redécouvrir tous les tubes 80 au format maxi 45 tours. Celui-ci est carrément un emblème de la décennie. Voici Aha avec Take On Me.

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0: Nostalgie, une radio magique. Nostalgie. Ça rappelle plein de souvenirs. Tiens, je voulais saluer Jordi qui a passé une bonne partie de cette journée perché sur un escargot. De gros travaux d'intérieur pour Annie, impeccable à la rentrée. Est-elle, n'en jetez plus, une piscine à débordement, une eau bien claire, un cocktail à la main avec votre ami Modération évidemment, et la vie est plus belle. Et enfin salut Sébastien, vous êtes DJ en tournée d'été. Le Seb Summer Tour passe par les Landes ce soir. Alors bon mix, dans 60 secondes, bah, nous on est reparti pour Nostalgie Party avec tous les tempos pour faire la fête. M People, The Weather Girls et Kylie Minogue sur Nostalgie.
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2: Et tout l'été, Nostalgie vous fait danser tous les soirs. Nostalgie partie, un seul rendez-vous pour faire la fête dans toute la France avec Kylie Minogue de What a Girls et puis un tube popularisé par Thierry Ardisson, M People sur Nostalgie. On ne bouge pas pendant le jingle. 21h.
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0: Bon appétit avec Nostalgie.
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0: Ah oui quoi, c'est l'été, il fait chaud, on mange un petit peu plus tard. Ici ça sent la tartelette aux abricots avec un petit café, voilà pour tout vous dire. Et c'est clairement la collaboration inattendue de cet été, décidément riche en surprises. Madonna qui a invité il y a quelques jours Kylie Minogue à rejoindre sur scène à Amsterdam. Leur duo qui est sorti en disque de trois couleurs différentes et qui est en train de faire un carton évidemment. C'est aussi un joli coup marketing pour toucher les communautés de fans des deux chanteuses que nous écouterons d'ailleurs dans Nostalgie Party. Dans la prochaine heure de musique non-stop, Michael Jackson, Gold et Eurythmics également au programme sur Nostalgie.
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Test Nostalgie fait des bulles, hein. Rendez-vous à 8h15 et 11h15 pour reconnaître l'intro d'un tube 80 sous l'eau. Eurythmics par exemple a apporté chance à Fabien hier avec son accent du sud, il est reparti avec ses écouteurs sans fil. Sweet Dreams, version maxi après Gold, Lonnie Gordon et Thierry Pastor sur Nostalgie.

0: Une heure de musique sans interruption sur Nostalgie. On fait la fête tous ensemble tout l'été entre 20h et minuit. Nostalgie partie pour vous accompagner sur la route bien dégagée ce soir. Attention tout de même aux animaux sauvages qui sont chez eux en forêt. Ils peuvent traverser à tout moment. Madame Chevreuil avec ses petits, les sangliers et pourquoi pas le loup aussi. Vous l'avez vu ?
1: Cœur de loup.
0: Bel été à tous avec Nostalgie.

0: Et avec vous toute cette semaine sur Nostalgie. Et je ne suis pas seul puisque vous êtes là aussi François, la soirée commençait bien et puis le téléphone d'astreinte a sonné, voilà, obligé de rallumer l'ordi pour gérer une petite urgence et vous repartez piquer une tête. Sylvie, fin de journée pour vous, vous avez lancé l'aspirateur intelligent, il travaille pour vous tout seul. Et enfin Bruno, bon appétit, moule frites ce soir, bah ouais c'est l'été, tout est permis. Vous avez encore une dizaine de jours de vacances devant vous, n'oubliez pas le rince-doigt quand même. Hein. Nostalgie partie tout l'été, tous les tempos pour faire la fête. Vous êtes toutes et tous les bienvenus sur notre piste de danse en sable blanc. Sur le tableau d'affichage, les avions, Madonna, Image et Chalamar, juste culte à 22h sur Nostalgie. 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

0: tout le monde au son des tubes festifs. Jeanne Mas téléphone Gibson Brothers et puis une nouvelle heure de musique sans interruption sur Nostalgie.
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C'est un petit peu le béaba de notre métier d'animateur radio sur Nostalgie. Échanger quelques mots avec vous sur l'intro du disque avant que ça chante. Celle-ci, je l'adore. Dance Hall Days, d'abord sorti en 1982 par Huang Chong, avant qu'une nouvelle version arrive l'année suivante, avec un nouveau nom de groupe, donc à

Une heure de musique festive, sans interruption, c'est ça. Nostalgie partie tout l'été entre 20h et minuit. On laisse les problèmes à l'entrée du studio et on danse tous ensemble le son de W, Kool & The Gang, Ray Castley ou encore Jean-Pierre Madère en format maxi, le Toulousain qui retrouve ses copains de la folie des années 80 ce jeudi en Suisse avant quelques dates estivales dans le Finistère, l'Aude et le Pas-de-Calais.

0: De grandes plages de musique ce soir. Nostalgie Party et Julien Loéki aux commandes. Trop content d'être avec vous à travers la France. Un petit coucou à William. Vous cherchez votre chargeur de portable partout. Vous l'avez sans doute oublié au bureau. Alors vivement demain matin pour le retrouver avec vos collègues préférés. Yannick, alors vous avez trouvé le Graal, une paire de lunettes spéciales Eclipse en rupture de stock, sauf dans la pharmacie de votre petit village de vacances. Rendez-vous demain soir pour le spectacle qu'on va vivre d'ailleurs tous ensemble. Et enfin, Marlène et Ambre, vous trépignez d'impatience avant votre séjour parisien. La semaine prochaine, quelques jours à la capitale pour aller voir Mickey et tous ses amis. Tellement de tubes, tellement peu de temps pour les partager avec vous. Déjà la dernière heure de Nostalgie Party pour ce mardi soir avec Michael Brown, Ricky Martin, Fox the Fox et puis Chéri, Loïc Murphy sur Nostalgie. 23h, bienvenue et bel été à tous.
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0: Avec Nostalgie Party qui rythme vos soirées d'été au son des tubes de l'été. Mais au fait, un tube de l'été, c'est quoi? C'est un titre d'environ 3 minutes, hyper

Donc on entend l'accordéon de Kaoma, c'est que c'est l'été hein, sur Nostalgie, tout va bien. Et la bande originale de votre vie, elle s'écrit sur Nostalgie dans cette nuit de musique non-stop. Pour conclure Nostalgie Party, une pépite que j'adore, c'est Kim Mazel qui reprend Candy Staten, Billy Ocean, Wham et Survivor avec Eye of the Tiger en version maxi, la musique de Rocky 3, alors que les premières images du biopic consacré à Stallone se dévoilent en version française. I Play Rocky arrivera à tel un cadeau de Noël le 23 décembre prochain en salle avec le très costaud Anthony Hippolito dans le rôle de Sly. Le temps de se mettre à la muscu et je pense qu'on sera bien sur Nostalgie.

0: tel Roméo sous les fenêtres de Juliette. Je vous salue sur Nostalgie. Un petit coucou amical à la Nostalgie Family, RVV, Pascal, Fredo de la Vega, Thomas, Martin du Québec et évidemment JB qui sera en vacances demain soir au moment de l'éclipse. On vivra ensemble ce grand moment, certains avec des lunettes, d'autres comme moi avec un flux internet dans un coin du studio.
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0: Olivier Louvet, pour vous réveiller au bout de cette nuit de musique sans interruption, le meilleur de Philippe et Sandy, les matins, Nostalgie entre 6h et 10h avec de chouettes cadeaux à gagner dans le blind test de l'été. Et la top départ de Nostalgie Disco Funk avec Lolita Holloway, Donna Summer et The Jacksons au grand complet à minuit. Sur Nostalgie, bisous.
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